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Ok, il a peut-être raison, je sais pas. Y a quelque chose d'ironique dans tout ça. 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Tiens, tu le vois, l'autre taré en bas? Et ben moi, j'ai décidé que pour les 100 prochaines années, il avancera les yeux bandés. Et Pierre de répliquer, Seigneur, soyez pas pute, laissez-lui au moins des indices par-ci par-là, j'en sais rien. 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

Avant de se lancer dans un concept album autour d'une ville, vaut mieux rien laisser au hasard. Sinon, on se fourvoie dans du gadget. Alors c'est sûr, t'en vendras des galettes. Mais c'est creux, c'est le néant. Avec une minutie documentaire, tu rentres dans ta ville. Ici, Gontard sur Misère, par la sociologie, par la psychologie, avec comme point d'appui la presse locale. Ici, le Dauphiné libéré, quintessence du rien, Poujado crypto-libéral. Pour remplir ma mission, j'individualiserai la ville, avec ses quartiers, ses clans, ses ressources économiques et ses notables. Il faudra planter le décor, bien sentir l'anatomie de la ville, battre sous nos doigts, photographier les crises, les enthousiasmes, puis les écroulements.

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3: Des fantasmes qui m'aient déçu. Qui m'ont déçu.
4: Est-ce qu'il y a des fantasmes qui m'ont déçu?
3: Non. Non, non, pas dans mon souvenir en tout cas.
4: Non. Non, les fantasmes ne m'ont pas déçu parce que je pense qu'il y a un certain nombre de fantasmes qui sont du domaine du réalisable et qui sont en général à la hauteur de ce qu'on attend d'eux. Puis il y a des fantasmes qui doivent absolument rester tapis et rester du domaine du fantasme. Et ceux-là font leur office de fantasme, à savoir petit aiguillon ou choses comme ça. Mais effectivement, je pense qu'ils ne peuvent être ceux-là de nature à décevoir que si on les réalise et qu'on transgresse vraiment et qu'il y ait des conséquences dès le lendemain à payer.
3: Oh ben oui. D'ailleurs, en général, si j'y vais, c'est que ça m'apporte satisfaction. Sinon, j'y vais pas.
5: Alors ça, c'est une question qui me pose problème parce que j'avoue que je suis incapable d'y répondre.
4: Quand on sait que le fantasme est celui qui nous attire, qu'on le réalise, qu'il n'y a pas de séquelles dramatiques, que ça fait partie d'un jeu... et qu'on s'attend, s'il n'y a pas d'erreur de casting entre guillemets au départ, on n'est pas déçu, on est content, mais on sait très bien la limite que certains ne doivent pas être franchis. Je pense que déception est dans la non-perception du danger de transgression et d'aller au bout de certains fantasmes. Et là, c'est pas le fantasme qui va être décevant, il va peut-être être à la hauteur de l'attente. C'est les conséquences du lendemain, la façon de se regarder.
5: Moi, le mot fantasme, et moi, j'ai un mal, je sais pas. Les gens parlent de leurs fantasmes, moi, j'ai un problème avec les fantasmes.

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2: Ah oui, c'est agréable d'avoir des amis, mais il ne faut pas en avoir beaucoup, mais il faut avoir des bons amis.
3: Oui, voilà.
2: Il vaut mieux en avoir une ou deux bons amis que plusieurs mauvais amis. Hein.
3: Oui, parce qu'on dit toujours la famille, on la subit, les amis, on les choisit. Hein. Mm-hmm. Donc, ça veut bien dire ce que ça veut dire. Hein. Donc, je pense que, comme elle dit, il ne faut pas en avoir beaucoup, quoi, c'est sûr. Hein. Bah, de toute façon, on ne peut pas satisfaire tout le monde. Mmh. On ne peut pas satisfaire tout le monde. Sans ça, on serait tout le temps à droite, à gauche. Donc,
4: on ne peut pas raconter
2: à
4: tout le monde. Il y a des petits secrets que on peut dire qu'il y a une personne.
3: Bah, ouais.
4: Mais pas.
2: C'est des secrets qui restent.
3: Voilà.
4: La copine, elle ne fera rien.
3: Non,
4: mais ça pour la personne, ça soulage.
3: Voilà, ça fait du bien.
4: Elle a dit son secret. La copine, elle l'a écouté. Elle l'a entendu. Bon, c'est tout.
3: Ouais.
4: Mais ça soulage la personne.
3: Ça remonte un petit peu.
4: Pour moi, personnellement.
2: Ça aide un peu.
4: Ça aide à tenir. Voilà.
3: C'est-à-dire que, arrivé à nos âges, on fréquente un petit peu à droite, à gauche les clubs. Donc, on peut trouver des rencontres, des machins comme ça.
2: Ce n'est pas des amis.
3: Mais tu peux essayer de... Tu peux sympathiser avec quelqu'un de bien. Mais quand on travaille, c'est différent. On a moins de temps, on a moins de...
2: Puis on a des enfants.
3: Voilà, il y a des enfants à élever, il y a tout ça. Donc tu pars le matin, tu rentres le soir.
4: Peut-être. Parce qu'on a déménagé, on a...
3: Ah oui, peut-être.
2: Moi, j'ai pas déménagé pourtant.
3: Non. Moi, j'ai toujours les relations que j'avais, avec des collègues de travail que j'avais bien.
2: Il n'y a pas longtemps que t'as arrêté, toi aussi.
3: Oui, il y a 3 ans. Mais ça fait 15 ans qu'elle est à la retraite, donc on se voit toujours. Et j'ai des amis en Sologne, ça fait. Mon fils en avait 5, il en a 30, il en a 42, donc t'as qu'à compter. Mmh. C'est toujours des amis. Mais on les compte, les amis, c'est sûr.

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4: On dirait quelqu'un qui sonne la porte.
5: Je crois que c'est une cuillère ou un truc comme ça, ou une cloche.
6: C'est des trucs comme ça.
7: C'est, je sais pas comment ça fait.
6: C'est des trucs comme ça.
8: C'est un truc où quelqu'un il fait l'argent. Après ça, il appuie sur un bouton, ça fait.
9: Et bah, il y a quelqu'un qui fait ça avec les fourchettes et les cuillères.
10: En fait, je crois que c'est un bébé quand il dort, on met une musique et il joue avec ses jouets.
11: Pour dire, c'est le lever des matins avec les cloches comme ça.
12: C'est pour le faire dormir.
13: C'est pour peut-être c'est pour réveiller les gens,
14: pour dire le signal que c'est le réveil du matin.
15: C'est aussi pour faire c'est pour réveiller
16: un DVD et un miroir et après on casse et ça casse en deux.
17: C'est peut-être une vidéo de quand ça fait
18: ding ding ding. C'est un film où un papa, il sonne à la maison pour qui vient dans la maison pour voir s'il y a des bêtises.
19: En fait, c'est le téléphone qui sonne.
20: C'est un oiseau qui fait cuit-cuit.
21: Quelque chose qui fait un ding-ding, mais sauf que c'est la vidéo qui fait clic-clic parce qu'en fait, le truc, c'est la chanson qui fait ding ding.
22: C'est pour réveiller le chien.

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6: Déchiffrer des lettres.
7: Et le mot de la fin, le mot apax.
8: Apax, fait de langue, mot, expression, construction, dont il n'existe qu'une seule occurrence dans un corpus donné.
7: Dans quelle situation l'utiliser ?
8: Lorsque la lecture d'un ouvrage est littéralement polluée de néologismes qui vous fait passer pour le dernier des profanes de la culture linguistique française. Vous pourrez alors à la sempiternelle question « Quoi de neuf ?» répondre emphatique « Que d'apax ai-je croisé aujourd'hui ?» ou encore « Tu ne peux pas t'imaginer le nombre d'apax que je croise ces derniers temps ?»
7: Et dans quelle situation ne pas utiliser le mot apax ?
8: Vous ne pourrez en revanche pas en user pour vanter les mérites d'un produit ménager mieux qu'Ajax, où l'étiquette marketing serait estampillée d'une jolie tête d'apache. Cap de le mettre dans votre prochaine copie ? À vous de jouer désormais.
7: À plus dans le bus.

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19: Le célèbre morceau de la chanteuse M.I.A. Paper Plane est connu de tous, j'imagine, autour de la table. Pour la plupart, on l'a découvert dans le film Slumdog Millionaire. Autour de la table, vous connaissez?
20: Ouais,
19: ouais, ouais, bah c'est ce qu'on va voir. Restez à l'écoute, Roman nous raconte l'histoire de ce tube.
21: Où ça? Mon estomac fait des gargouillis.
22: Dans cette scène culte du film Slumdog Millionaire, Jamal et Salim fuient Bombay clandestinement pour survivre. Et derrière ces images fortes, la musique Paper Planes de M.I.A. Un choix qui n'est pas laissé au hasard. Et si on s'arrêtait un instant sur ce morceau? ?2008, une année bissextile, marquée par le début d'une crise financière mondiale, Barack Obama devient le 44e président des États-Unis. Harry Potter et le prince de Sang-Mêlé sort au cinéma. Côté musique, un tube hip-hop et électropop résonne sur Virgin 17, Paper Planes. Sous ses airs entraînants, le morceau est en réalité une satire. Il parle d'un sujet brûlant, la perception des immigrés dans le monde occidental. M.I.A., de son vrai nom Matangi Arulpragasam. À 11 ans, elle quitte le Sri Lanka en pleine guerre civile pour rejoindre Londres en tant que réfugiée. Cet exil deviendra l'essence de toute sa musique. Quelques années plus tard, on lui refuse l'entrée aux États-Unis pour un problème de visa. Dans une volonté de dénoncer, M.I.A. se réapproprie un stéréotype raciste, celui selon lequel les immigrés viendraient voler le travail des habitants et feraient grimper la criminalité. Mais elle le fait avec ironie. Elle chante les clichés pour mieux les ridiculiser. C'est à la fois drôle, provoquant et dérangeant. On danse sur la peur que les sociétés occidentales ont fabriquée de l'étranger. Dans le clip, on la voit travailler dans un food truck à Brooklyn. Une image du quotidien, banale, presque tranquille. Ce contraste entre la violence sonore du refrain et la banalité des images donne tout son sens au morceau. La peur est fantasmée. La réalité, elle, est juste humaine et ordinaire. Paper Plane s'appuie sur un sample du titre Straight to Hell du groupe The Clash.

Un morceau punk qui évoque les enfants métis rejetés après la guerre du Vietnam. Ce n'est pas un hasard, MIA prolonge cette tradition de musique engagée qui dénonce l'hypocrisie des frontières et du capitalisme mondialisé. La success story de Paper Planes ne s'arrête pas là. Kanye West a samplé une phrase du morceau qui veut dire « Personne dans la rue n'a la classe comme nous ». Il en fait une version plus agressive, accompagnée d'une chorale et des rappeurs T.I., Jay-Z et Lil Wayne. Leur performance commune avec MIA sur la scène des Grammy Awards marquera l'histoire de la musique. Et petite anecdote, ce jour-là, MIA était sur le point d'accoucher. Oui, littéralement en travail sur scène. Le girl power poussait à son paroxysme. Bref, Paper Planes, c'est le seul tube où tu danses sur des coups de feu sans te poser de questions, jusqu'à ce que MIA t'explique que c'était toi la cible.

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5: Et si la solution à l'immortalité avait été enfin trouvée ? Bonjour à tous, c'est Carla. Non, vous n'avez pas mal entendu. Aujourd'hui, nous allons parler d'immortalité. Normalement, c'est à ce moment-là que vous commencez à froncer les sourcils. Hein. Et vous n'êtes pas au bout de vos peines, car je vais vous expliquer pourquoi Léomar, serait peut-être le secret de cette immortalité. Bon, mettons ça de côté, pour le moment du moins, et parlons génétique. Ne paniquez surtout pas, nous allons y aller en douceur. Mais tout d'abord, il faut savoir que donc, dans chacune de nos cellules, il y a de l'ADN. Donc rien de nouveau pour le moment. Mais cet ADN est organisé en chromosomes. Donc c'est de l'ADN en fait qui est très condensé, qui forme une sorte de croix. Je pense que vous avez à peu près tous l'image en tête. Et au bout en fait de chacun de ces chromosomes, il y a une sorte de petit capuchon protecteur qu'on appelle un télomère. On peut imaginer pardon le télomère comme par exemple vous savez les petits bouts de plastique en fait qu'on a au bout des lacets. Sans eux le lacet s'effiloche. Et bien sans télomère figurez-vous nos chromosomes s'abîment. Et le problème, c'est que chaque fois qu'une cellule se divise, par exemple pour réparer la peau, renouveler le sang ou bien même cicatriser, elle doit copier tout son ADN. Mais la molécule qui copie notre ADN ne peut pas aller jusqu'au bout du chromosome. Il manque toujours un tout petit bout à la fin. Résultat, à chaque division de nos cellules, on perd un petit bout de ce petit capuchon qui est le télomère. Et quand il devient trop court, la cellule reçoit un signal d'alarme et arrête définitivement de se diviser. C'est ce qu'on appelle la sénescence cellulaire. Je vous épargne la retenue de ce mot, hein, ne vous en faites pas. Mais ce qu'il faut savoir, c'est qu'une cellule sénescente, ce n'est pas une cellule morte. C'est une cellule qui est donc vivante, active, mais qui refuse juste de se diviser. Pourquoi alors ? Parce que quand les télomères deviennent trop courts, ils ne jouent plus leur rôle de capuchon, du coup protecteur. Du coup, l'extrémité du chromosome ressemble à une cassure d'ADN. Et en fait, dans une cellule, une cassure d'ADN, c'est une grosse urgence. C'est une urgence absolue. La cellule essaie du coup alors, tant bien que mal, de réparer, mais évidemment, elle peut se tromper. Elle peut recoller, par exemple, deux chromosomes ensemble ou les réparer de travers. Et ces erreurs, elles peuvent dérégler des gènes qui contrôlent la division cellulaire. Et quand la division cellulaire n'est plus contrôlée, les cellules dites donc défectueuses se répliquent de manière totalement frénétique et ça peut donc devenir ce qu'on appelle un cancer. Alors est-ce qu'il existe donc un moyen d'empêcher les télomères de raccourcir ? La réponse est oui. Et c'est le rôle donc d'une enzyme, donc c'est une petite protéine, appelée télomérase. Retenez bien ce mot-là, par contre, il va être très important. Donc ça, c'est une protéine qui est spécialisée, capable de rallonger les télomères, donc nos fameux petits capuchons. Un peu comme si on rajoutait donc du plastique au bout de notre lacet, finalement. Et jusque-là, j'espère que vous me suivez. Et chez l'humain, en fait, la télomérase, elle est active chez l'embryon. Elle est active dans certaines cellules souches. Donc des cellules souches, en fait, ce sont des cellules qui peuvent se transformer en n'importe quel type de cellules. Donc des cellules de la peau, de l'intestin, je ne sais pas, neurologiques, etc. Mais en fait, dans la majorité des cellules adultes, donc des cellules qui sont déjà spécialisées, cette télomérase est éteinte. Pourquoi ? Parce que si toutes nos cellules pouvaient se diviser indéfiniment, ce serait le chaos, vous imaginez bien. Donc voici un fait fascinant. Dans environ 85 à 90% des cancers humains, la télomérase est réactivée. C'est-à-dire que du coup, les cellules cancéreuses deviennent alors presque immortelles, justement. Elles ne raccourcissent plus leur télomère. Elles continuent à se diviser encore, encore et encore. Donc si on activait la télomérase partout dans notre corps, on ralentirait peut-être le vieillissement cellulaire. Mais on augmenterait aussi fortement le risque de cancer. C'est un équilibre extrêmement délicat. Et Léomar dans tout ça, du coup. Je sais que vous l'attendiez, celui-ci. Alors, il faut savoir que Léomar ont quelque chose de très particulier. Ils produisent de la télomérase dans la majorité de leurs cellules, même spécialisées, et ça, en fait, toute leur vie. Résultat, du coup, leurs télomères ne raccourcissent presque pas. Ils ne montrent pas de vieillissement cellulaire classique. Ils continuent à grandir toute leur vie. Et en fait, ils peuvent du coup régénérer certaines parties de leur corps. C'est ce qu'on appelle une croissance indéterminée. Contrairement à nous qui arrêtons de grandir du coup après l'adolescence, pour la majorité d'entre nous du moins. Donc là, on pourrait se dire, super, je ne sais comment scientifiquement, on n'a qu'à appliquer ce mécanisme chez l'humain. Eh bien, pas si vite. Car les homards, même s'ils ont beaucoup de télomérases, eh bien, ils n'ont pas une explosion d'apparition de cancer. Tout simplement car leur corps, à eux, s'est adapté à autant de télomères, et bien évidemment pas le nôtre. Donc, comme phénomène leur permettant d'éviter ces cancers, il y a trois points majeurs que je vais aborder. Donc, par exemple, ils ont une immunité innée, donc c'est-à-dire une immunité qui est présente dès la naissance, qui est très active. C'est-à-dire qu'ils ont des cellules, appelées hémocytes, capables d'encercler en fait, et d'isoler spécifiquement des tissus qui sont anormaux. Un peu comme si leur corps pouvait littéralement en fait, murer une zone un peu suspecte. De plus, vous le savez ou non, mais en fait, les homards muent. Ils changent donc de carapace. Et donc la mue est un processus qui implique un remodelage très important des tissus. Et donc ce cycle régulier de renouvellement peut aider à éliminer des cellules dites problématiques, qui ont certaines mutations ou quoi. Et comme dernier point, ils n'ont pas un cerveau fragile comme le nôtre. Donc pas de neurones très complexes qui doivent durer au moins 80 ans. La structure de leur tissu résiste mieux au fait que les cellules se multiplient en permanence. Donc, même si on activait la télomérase chez l'être humain, ça ne suffirait pas à nous rendre immortels comme les homards. Voilà, je sais que vous êtes déçus, mais notre corps n'est tout simplement pas conçu pour fonctionner indéfiniment. D'abord, notre ADN accumule en fait de petites erreurs. C'est comme si en fait à chaque fois que nos cellules en fait se divisent, en fait c'est comme si on recopiait pour la métaphore un immense livre en fait lettre par lettre. Et donc avec le temps, il y a forcément des fautes qui apparaissent, surtout parce que notre corps est exposé par exemple à la pollution, aux UV, aux virus, ce genre de choses. Et donc tout ça finit par abîmer l'information génétique. Ensuite, nos cellules produisent donc de l'énergie en permanence pour nous permettre de respirer, bouger, penser, ce genre de choses. Mais cette production crée aussi des déchets chimiques. Donc un peu comme une voiture qui fonctionne certes très bien, mais qui produit des gaz d'échappement. Voilà. Donc ces déchets, qu'on appelle le stress oxydatif, finissent par abîmer les cellules. Et il y a aussi donc les mitochondries, donc les petites centrales électriques de nos cellules. Avec l'âge, en fait, ces dernières deviennent moins efficaces. C'est un peu comme, par exemple, une batterie de téléphone qui se décharge plus vite et tient moins bien la charge. Résultat, les cellules, quant à elles, fonctionnent moins bien. Et enfin, nos cellules souches, donc celles qui servent à réparer, renouveler nos tissus, eh bien, s'épuisent avec le temps. Elles ont de plus en plus de mal à remplacer les cellules usées ou abîmées. Donc, même si on réglait la question des télomères, il resterait beaucoup d'autres problèmes. Le vieillissement ne dépend pas en fait d'un seul mécanisme, mais d'un ensemble de petits dérèglements qui s'accumulent avec le temps. Et surtout, il faut comprendre que nous sommes un organisme extrêmement complexe. Une toute petite dérégulation dans la prolifération cellulaire peut avoir des conséquences dramatiques. Donc, avec des télomères qui ne raccourcissent presque pas, une croissance continue, etc., on pourrait se dire que ces crustacés sont donc immortels. Mais vous imaginez bien que si ces derniers l'étaient vraiment, on en entendrait parler partout, ce serait dans tous les documentaires, sur toutes les couvertures de magazines. Enfin, n'attrapez pas ma veste, hein. D'un point de vue génétique, ils le sont, hein, je vous jure. Mais ils peuvent mourir d'autres façons. Par exemple, d'infection suite à une blessure durant la mue, par exemple, d'épuisement après cette fameuse mue, de prédation également, ou bien de stress environnemental, par exemple, quand il n'y a plus de ressources, de quoi se nourrir, etc. Et donc, chez eux, les cellules continuent à se diviser toute leur vie. Ils privilégient en fait la croissance et le renouvellement. Chez nous, c'est différent. Notre corps a choisi d'être plus prudent. Il limite la division des cellules pour éviter les cancers, même si ça veut dire qu'on vieillit plus vite. Ce sont deux manières différentes de fonctionner. Donc, aucune n'est parfaite. Eux prennent le risque de continuer à croître. Nous prenons le risque de vieillir. Merci à vous.
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0: On est en 1974, à Toronto, au Maple Leaf Garden. Ce que vous venez d'entendre, chers auditeuristes, c'est un live de Dispute and Violence, paru en 1974 sur l'album Shankar Friends and Family. Oui, c'est déroutant lors d'une première écoute. On se demande ce qu'on entend. Et mes indications ont peut-être mis certains de vous sur la piste des Beatles. Alors oui, on entend un Beatles, George Harrison, à la guitare, à la voix. Et au clavier et à l'orgue, on entend Billy Preston, aussi appelé le cinquième Beatles, ou le Beatles noir. Mais c'était pourtant pas eux, pas sur eux que portera cette chronique. Ce qui nous intéressera, c'est les Shankar, et plus particulièrement, Ravi. Petit sondage dans les studios de Radio Campus, est-ce que son nom vous évoque quelque chose ?
1: Non. Pas du tout.
2: Pas du tout.
0: Tant mieux.
1: On a tout à apprendre.
0: Ravi Shankar, c'est un des artistes ayant fait le plus rayonner la culture indienne dans le monde occidental. Notamment dans les années 60 avec sa rencontre avec George, mais aussi par des tournées et l'enseignement de l'instrument, la sitar. Oui, la sitar est une guitare, et on peut même utiliser un plectre pour en jouer, ce qui respecte les contraintes de cette chronique.

0: Mais revenons à l'écoute de Disputed Violence. On entend donc de la guitare, de la guitare de George qui est plus rythmique que mélodique, l'orgue de Billy, des cuivres, mais aussi la sitar et des rythmes chantés par Ravi Shankar, ainsi qu'une dizaine d'instruments indiens, le tout dirigé par Sukanya Rajan. Parlons, avant d'évoquer la sitar, des talas. Ces rythmes chantés par Ravi et George, ils sont un point important de la musique indienne, puisqu'à l'inverse de la plupart des cultures, les rythmes ne sont pas seulement écrits, comme on pourrait lire une croche, une double croche, une noire, une blanche, mais dans la musique indienne, ils sont aussi chantés et classés selon des patterns qui se répètent.
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Pour ce qui est de la sitar, c'est un instrument qui se joue en tailleur. L'instrument est calé sous le coude droit et repose sur le pied. Comme la guitare flamenco, il se tient à l'oblique. Le sitariste use d'un onglet de métal appelé mezrab sur l'index droit pour pincer les cordes. Il le fait en posant d'abord son pouce sur le bas du manche, juste en haut de la calebasse principale, puis dans un mouvement de va-et-vient, il joue alternativement les cordes principales et rythmiques. Sa particularité réside dans la séparation des cordes en deux catégories, les cordes qui vont servir à faire un bourdon et les cordes dites sympathiques qui forment les accords et la mélodie. À la différence d'une guitare, les frettes, ces petits bouts de métaux, sont amovibles et réglables, laissant à son joueur une large palette de notes inaccessibles sur les instruments occidentaux à frettes, comme des tiers de notes, des demi-notes ou des quarts de notes. De plus, le type de sitar adopté notamment par Ravi Shankar comporte 13 cordes et 2 ou 3 cordes de bourdon rythmique, ce qui en fait à la fois un instrument riche mais aussi un instrument très difficile. Dans les années 70, on voit apparaître des sitars électriques qui reprennent le son des sitars mais délaissent le côté culturel et traditionnel indien en américanisant la forme et en les calquant sur les modèles de guitare des marques américaines.

0: Enfin, et pour l'anecdote, je dirais que vous connaissez toutes l'une des filles de Ravi Shankar, connue pour sa voix jazz et pop, mais aussi pour certains films. Est-ce que dans le studio, vous avez la réponse? Qui est la fille de Ravi Shankar? Marie, arrête de regarder mon ordi.
1: J'ai vu du coup.
2: Elle triche.
3: Je ne sais pas.
2: Alors Léo. Moi, j'en ai aucune idée.
1: Vous savez.
2: Ravi Shankar?
0: Oui.
1: Ah mais en fait,
2: elle a forcément son le même nom.
0: Marie qui dit que c'est plus facile avec l'info sous les
2: yeux. Bah oui, c'est, voilà, c'était quand Julien Lepers. Allez, c'est facile.
1: Mais non, mais
0: elle a changé de nom, enfin, elle a réutilisé une partie de son nom. Donc je vous donne son nom complet, son nom d'enfance. Jitali Nora Jones Shankar.
2: Ok, oh, okay. C'était facile.
0: On termine donc ce plectre avec un live de Traces of You des sœurs Shankar, puisqu'il y en a deux. Shankar, donc Nora et Shankar Anushka.

0: toi,
1: t'en dis quoi? T'es passé où d'abord? T'es sorti?
0: T'es passé où d'abord?
1: Je te cherche dans le centre social. Fermé pour Noël.
0: T'as si joli problème.
1: Plus rien, plus de guirlande ce soir.
0: Je suis revenu.
1: Je te verrai plus jamais.
0: Mon curieux théorème.
1: C'est pas ma faute si mes parents déménagent. Allez, reste un instant sur cette

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18: On en a parlé en début d'émission, la France insoumise est accablée par tous ses opposants et opposantes politiques depuis quelques jours dans les médias. On cite LFI tue, ce sont des assassins. Ces mots incriminent le parti politique dans l'affaire Quentin Derenck. Samedi dernier à Lyon, le jeune militant d'extrême droite a été lynché à mort en marge d'une conférence donnée par l'eurodéputé LFI Rima Hassan. Depuis, le parti est tenu responsable de ce lynchage, car depuis début février, LFI est officiellement classé à l'extrême gauche et ça fait beaucoup parler. Les opposants politiques de LFI établissent le lien entre extrême gauche et danger pour la société. Lola, tu reviens sur ce classement de LFI à l'extrême gauche.
19: Et oui, LFI se retrouve officiellement à l'extrême gauche, de quoi rendre jaloux même les ultras du club de foot du coin de ta rue. C'est le ministre de l'Intérieur, Laurent Nunez, lui-même, qui l'a affirmé début février. Les insoumis sont désormais catégorisés comme un parti d'extrême gauche pour les municipales 2026.
18: Mais comment c'est possible? Est-ce qu'ils ont décidé que LFI était d'extrême gauche un matin, comme ça, sur un coup de tête, Lola ?
19: Alors, même si ça en a l'air, c'est en fait totalement le rôle du ministre de l'Intérieur d'étiqueter les partis politiques comme il l'entend. Enfin, je suis un peu réac, hein, parce que c'est pas aussi simple que ça. En gros, on appelle ça le nuançage. Aujourd'hui, un décret datant de 2014 autorise le ministère de l'Intérieur à créer ce fichier avec le Conseil d'État. Ce dernier comprend des données relatives aux candidatures enregistrées et les résultats obtenus par les candidats et candidates, notamment à des fins d'études électorales. Ce pouvoir est même directement inscrit dans le règlement de chef de service du ministère de l'Intérieur. Il peut donc, je cite, « établir une grille de nuances politiques destinée à permettre l'agrégation des résultats des élections nécessaires à l'information des pouvoirs publics et des citoyens-citoyennes ». En gros, c'est lui qui décide qui est placé où sur l'échiquier politique pour que les citoyens et citoyennes sachent à leur tour mieux décrypter le monde politique. Sauf que cette étiquette d'extrême, elle dérange LFI. Elle dénonce une diabolisation du parti juste avant les périodes électorales des municipales, ce qui en effet ne tombe pas à pic.
18: Mais en fait, ça veut dire quoi être extrême, Jamy ?
19: Alors ça, c'est hyper philosophique comme question, mais je vais essayer d'y répondre au mieux avec mes amis les chercheurs et chercheuses et historiens et historiennes. En gros, c'est la première fois que LFI est officiellement classé à l'extrême, et on va pas se le cacher, aujourd'hui, être classé à l'extrême gauche, c'est un peu comme recevoir la mention élève turbulent dans le cahier de notes de la République. Déjà, c'est quoi l'extrême gauche ? Quand je vous dis extrême gauche, vous pensez sûrement aux trotskistes, maoïstes ou anarchistes, et vous avez bien raison, il s'agit de la branche révolutionnaire de la gauche. Elle rejette le réformisme et le parlementarisme et entend mettre à bas le système capitaliste. Ce qui caractérise cette branche de la gauche, c'est aussi qu'elle n'entend pas lutter par voie électorale. Elle penche plutôt pour le syndicalisme, les grèves générales, voire le sabotage et l'action violente. La France Insoumise est fondée en 2016 par Jean-Luc Mélenchon. Le parti découle du mouvement du Front de Gauche créé lors des élections européennes de 2009. Cette coalition réunit alors le Parti communiste, le Parti de gauche et la gauche unitaire. En gros, ce mouvement prône une prise de pouvoir par les urnes et l'instauration d'une 6e République. JLM veut alors marcher sur les pas de Mitterrand. LFI est donc plutôt social-démocrate à ses débuts. On est bien loin des anarchos et des partis plus révolutionnaires comme la NPA ou la lutte ouvrière, eux, classés à l'extrême.
18: Mais qu'est-ce qui fait qu'aujourd'hui, LFI est considérée comme extrême ?
19: En fait, si l'on revient dans le temps, on observe que les insoumis ont toujours été un peu moqués, catégorisés comme trop radicaux. Le point de discorde est là. Laurent Nunez confond-il l'extrême gauche et la gauche radicale ? C'est la question que s'est posé l'historien Nicolas Rousselier. En gros, le ministre de l'Intérieur justifie son nuancier par deux points. LFI ferait part d'un fort refus de la discussion parlementaire et le parti remettrait fortement en cause l'autorité judiciaire, médiatique et policière. Il prend appui alors sur de nombreux amendements déposés par LFI à l'Assemblée.
18: Bah en fait, vu d'ici, ça se tient ?
19: Et oui, puisque historiquement, la spécificité de l'extrême en politique se définit par l'anti-parlementarisme et l'outrance. Mais la réponse ce lundi de Mathilde Panot, membre des Insoumis, est assez intéressante. Elle s'adresse à LCP et dit, je cite, « Parce que nous appelons à la censure du gouvernement, nous sommes d'extrême gauche. » C'est quand même un argument qui est très fort de café et elle n'a pas tort. On peut aussi parler d'extrême alors au sujet d'Emmanuel Macron et ses copains qui ont souvent abusé du 49-3. Même si, il faut le rappeler, les macronistes, eux, assument leur étiquette à l'extrême centre. En tout cas, les Insoumis se revendiquent de gauche radicale et non d'extrême gauche. Cette distinction entre radicalisme et extrémisme cristalliserait le véritable enjeu de cet étiquetage. Jean-Claude Michéa, dans La Double Pensée, sorti en 2008, écrit ceci. On appelle critique radicale toute critique qui s'avère capable d'identifier un mal à sa racine et qui est donc en mesure de proposer un traitement approprié. Une posture extrémiste, elle, oblige un sujet, afin de maintenir désespérément une image positive de lui-même, à dépasser sans cesse les limites existantes. Vous avez peut-être pas tout compris, mais il le résume assez bien. En gros, il dit que si quelqu'un propose que l'on coupe la jambe droite d'un malade atteint de la grippe, on ne dira pas que le remède proposé est radical. On dira simplement qu'il est extrémiste. Le parti politique a affirmé en début de semaine déposer un recours au Conseil d'État contre son classement à l'extrême gauche.
2: Alors LFI, extrême gauche ou pas ? L'avis n'est pas tranché.
19: Eh bien, selon une étude publiée ce lundi par l'Institut français d'opinion publique, l'IFOP, 77% des Français et Françaises jugent que la France insoumise est à l'extrême gauche contre seulement 30% qui le contestent. Personnellement, je me questionne quand même sur un point. Et si après tout, ce n'était pas LFI qui se serait radicalisé, mais tout l'échiquier politique qui se serait droitisé.
2: Merci Lola. Si.

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5: Ensemble, nous allons parler de la bande-son d'un film, Morgane et Jean-Paul.
6: La question de la bande-son, on en avait déjà un peu parlé donc, dans une émission précédente, en lien avec l'image, en lien avec les problématiques de tournage, et notamment du coup l'idée du son direct. La bande-son d'un film, elle peut être constituée de son direct, qui est un son témoin, qui est un son qui peut être utilisé, mais la bande-son d'un film est souvent quelque chose d'extrêmement riche, d'extrêmement complexe, qui a un lien avec l'image et l'imaginaire du film très vaste, très grand, et qui se prévoit à l'avance, au moins dès le découpage, sinon dès le scénario, je veux dire dans tous ces détails, et qui est constitué d'une part de plusieurs composantes générales qu'on peut identifier, qui sont la musique, qui sont la bande sonore diégétique, entre guillemets, hein, liée à ce qu'on voit à l'image et synchrone avec ce qu'on voit à l'image, et puis le dialogue, et puis toutes ces couches-là se superposent, et à l'intérieur, ne serait-ce que du son qui est censé composer la séquence, lui-même, on peut le décomposer en tout un tas de bruitages différents, qui soit vont être en son direct, soit vont être enregistrés après coup, et de toute façon va intervenir un travail de mixage, etc., qui fait que tout ça va se composer finalement de façon très musicale, comme une partition dont on ne se rend pas toujours compte qu'il y a 90 musiciens derrière qui jouent dans des timbres différents, des tonalités différentes, mais tout ça construit une espèce d'harmonie, et le son va fonctionner exactement de la même manière. Un peu comme avec la musique, souvent, moins on intellectualise, moins on comprend en regardant le film comment c'est fait, plus ça veut dire que c'est réussi, parce que ça coule et que c'est naturel et que voilà. Mais voilà, c'est le fruit d'un travail qui intervient à différentes étapes, de différentes manières et qui mélange souvent effectivement du son direct pris directement sur les prises hein, pendant le tournage et un travail en post-production qui peut être assez prononcé.
5: Comment travaillent tous ces artisans du son ensemble ?
7: Alors, je vais parler du plateau. Je suis vraiment de la génération du son direct et j'ai vu travailler beaucoup d'ingénieurs du son et de perchman parce que le perchman, la position du micro, elle est primordiale pour les dialogues. Voilà. Alors, Morgane a parlé de la partition, a fait une référence métaphorique à la musique. Moi, ce qui me frappait sur un plateau, c'est la musicalité de la voix. Et aussi la musicalité des sons d'ambiance. Et aussi du silence. Parce que le cinéma, c'est aussi du silence dans le montage au niveau du son. Comme il y a des rythmes, on ralentit le rythme, des images fixes pour le montage, pour créer le rythme, pour créer les différences, pour insister, pour renforcer. Et l'image et le son sont soumis à justement ce rythme. Le réalisateur, c'est lui qui est le chef d'orchestre au final. Alors bien sûr qu'au niveau du son, il y a l'ingénieur du son, ensuite il y a le mixeur, ensuite il y a les arrangeurs, il y a le bruiteur aussi, ne l'oublions pas. Le bruiteur qui recrée artificiellement des bruits. Et moi, j'ai toujours entendu dire que, au niveau de la bande-son, on n'a jamais trop de son d'ambiance. Les monteurs, au niveau du montage, on en a vraiment, vraiment, vraiment besoin. Il ne faut pas oublier les monteurs aussi au niveau du son, parce que c'est eux qui créent les bandes-son, les différentes bandes-son. On dit les bandes-son, je pense que pour les auditeurs, c'est important, c'est qu'il y a au moins des fois une trentaine de bandes-son sur un film. Alors pour justement ces questions de réussir à, je veux dire, hiérarchiser un peu tous ces sons, ben, même des sons, des dialogues, on les met sur des bandes différentes. Et aussi pour qu'ils se chevauchent un petit peu au niveau de certains raccords montage où on peut ensuite jouer au mixage. Donc toute cette cuisine, parce que je pense que ça se compare pas, mais bon, c'est le terme un petit peu consacré. C'est toute cette alchimie. Je crois que c'est plutôt plus juste et plus correct, je trouve.
5: C'est quoi un bon son ? C'est quand tout est à sa place, quand on comprend parfaitement les dialogues du film, c'est...
7: Alors je pense que oui, il y a une qualité pour prendre les dialogues, aussi pour les sons seuls, pour filmer un bruit de vague au bord de la mer, un bruit de ruisseau, ou ne serait-ce qu'un bruit de moulin à café ou d'une porte qui grince, il y a un niveau de qualité, mais il y a aussi l'art et la manière. Moi, je vais prendre la phrase de Michel Audiard, qui disait « Un bon dialogue, c'est pas celui qu'on retient, c'est celui qui marque ». Je pense qu'un bon son, c'est pareil aussi. Parce que si je reprends l'exemple de l'image, quand on fait des fois des prises de vue, bon, il y a les règles du cadrage, que l'image soit bien composée, mais il arrive souvent de ce qu'on appelle le décadrage. Le décadrage, c'est-à-dire que c'est un cadre qui respecte absolument pas les règles du cadrage, mais ça fonctionne. Et souvent dans les mouvements de caméra, quand il y a un mouvement, on suit un comédien, on s'arrête, on sent que faut arrêter le mouvement là, même si c'est pas bien cadré, au sens académique du terme, ça passe. Et ça, c'est ce qu'on appelle un plan décadré. Alors, dans le métier, il y a des plans réellement décadrés où le cadrage est foiré. Là, c'est le mauvais sens. Mais des fois, il y a des mauvais cadrages, mais qui esthétiquement passent. Alors, moi, je suis pas ingénieur du son. Je suis pas acousticien non plus, mais je suis spectateur et donc auditeur d'une certaine manière. Et je pense que tout spectateur le ressent d'une manière ou d'autre, comme justement le cadrage. Même si tous les spectateurs ne connaissent pas les règles du cadrage, ils sentent quand c'est mal cadré. Ils n'analysent pas le pourquoi du comment, mais ils sont pas là pour ça non plus.
6: Dans la réception du son par le public, comme en musique, justement, il y a quelque chose de... pas primaire dans le sens péjoratif, mais primal. Ça se compose avec la même minutie et ça peut s'intellectualiser de la même manière que l'image. Mais dans un film, à partir du moment où il y a image, il se met à y avoir intellectualisation de la narration, du processus. Le son est quelque chose qui frappe très immédiatement. Un son qui est fort, un son qui arrive net comme ça, ça fait dresser la moelle épinière. Et on sait très bien que la musique, c'est l'un des arts aussi les plus abstraits et du coup les plus viscéraux en termes d'émotions qui soient. Et il y a des films dont parfois une séquence, un plan va être émotionnellement très fort et les gens ne perçoivent pas forcément que c'est à cause du son, mais ça peut beaucoup venir du son. Ça peut venir d'un son un peu répétitif qui tout d'un coup s'arrête. On le sentait pas jusqu'à ce qu'on le sente s'arrêter. Ça, c'est des trucs, c'est Sergio Leone, par exemple. Ça peut être un son qui arrive de façon très, très, très brutale et qui, on a tout d'un coup une impression de véracité d'avoir la scène devant nous et ça nous projette dedans. Et ça peut être, au contraire, des choses très, très ténues et encore une fois, que les gens intellectualisent pas forcément, mais, j'ai vu il y a pas très longtemps, j'ai revu un film qui s'appelle La Veuve Coudert. Avec notamment Alain Delon et Simone Signoret, et le réalisateur, Pierre Granier-Defer, parlait d'Alain Delon, en tout cas sur ce film-là et à cette époque-là, en disant qu'Alain Delon, il avait rarement vu un acteur aussi précis que ça dans la façon de poser le dialogue par rapport au son. C'est-à-dire qu'il joue avec une cuillère, il trempe sa cuillère dans le café, il la tourne, et puis il la secoue et machin, et il balance ses dialogues entre les sons, et il arrive à faire résonner tout ça entre le dialogue, entre les sons.
5: Il crée la bande son, il crée le montage sonore.
6: Voilà, l'acteur fait déjà partie de l'institution de ça, et du coup forcément, l'ingénieur son, le preneur de son joue aussi avec ça. Enfin, il y a une alchimie de groupe qui est captée autour de comment le son s'organise, quoi.
7: Je peux même témoigner de ce que tu viens de dire parce que j'ai tourné sur un film qui s'appelait Le Toubib, de Pierre Granier-Defer également, avec Alain Delon. Ça se passait dans un camp militaire et donc il y avait une scène dans les grandes tentes où il y a les lits où dorment les soldats et il y avait le sol en bois. Et donc Alain Delon marchait, dans la scène il marchait, et je me souviens qu'il a interpellé l'ingénieur du son en lui disant « Est-ce que mes pattes font du bruit ?» Et je me souviens que l'ingénieur du son a répondu. Il lui a répondu « Oh ben ça, je te le demande même pas. » Ça voulait dire qu'il lui dit « Je peux pas te demander de loger ton dialogue entre tes pas, parce que là, tu peux pas maîtriser. » Mais le problème a été soulevé.
5: Il y pensait en tout cas.
7: Ah oui, complètement, ouais. Complètement.
5: Il y a aussi des sons qui rentrent un petit peu dans l'histoire du cinéma. Si on prend la saga Star Wars, par exemple, il y a plein de sons qui restent iconiques. Quand un sabre laser se déploie, par exemple,
6: oui.
5: Le cri de Chewbacca, le bruit d'un X-Wing ou d'un TIE Fighter.
6: Alors ça, c'est quelque chose qui est beaucoup arrivé, pas mal avec cette génération-là de cinéastes, et beaucoup par les États-Unis, qu'on appelle le sound design maintenant. Dans le bon sens, parce que le sound design aujourd'hui devient un peu compliqué. Le sound design aujourd'hui se confond pas mal avec la musique. C'est-à-dire qu'on a souvent des musiques de moindre qualité parce qu'elles prennent en charge une espèce de... Enfin bon, bref, disons que c'est pas au bénéfice de la musique souvent. Mais il y a des cinéastes et leurs équipes qui sont très conscients de ça et très, très sound designers, c'est-à-dire qu'ils vont inventer des espèces de sons. Alors là, vraiment, comme on invente des timbres musicaux. Hein. Et effectivement, ça va... ça va identifier la signature d'un film.
5: C'est Ben Burt, hein, c'est ça.
6: Ouais. Et alors, il n'y a pas besoin d'ailleurs forcément de créer un son, parce qu'il suffit encore une fois de bien l'utiliser. Il suffit d'un son qui existe, mais qui marque un peu de la façon dont il est utilisé. Alors, musicalement, ça peut être un harmonica, par exemple, hein, mais ça peut être d'autres choses. Mais
5: on parle de signature sonore, c'est possible, ouais.
6: C'est moi qui emploie le terme et tout, mais oui. Enfin, en tout cas, c'est de la même manière qu'il y a des espèces de signatures de la part de compositeurs ou de cinéastes qui ont des gimmicks particuliers. Il y a un son qui peut signer un film ou une saga comme ça. Et c'est vrai que le bruit du sabre laser dans Star Wars, ouais, c'est très iconique. Quand on l'entend, on sait ce que c'est, quoi.
7: Ennio Morricone, il y a un documentaire de 3 heures sur lui, mais c'est passionnant.
5: Très bien fait.
7: Ouais. Il explique comment...
5: De Tornatore.
7: Oui. Et comment 4 notes d'un thème, il les joue à l'envers, il les joue... je veux dire, on est baba, quoi, quand on l'entend. Mais il y a aussi la musicalité des voix. J'en reviens là. Je veux dire, la voix chaude d'Orson Welles et son fameux générique du procès où il raconte une histoire. C'est des images, des dessins, des gravures plutôt. Il raconte l'histoire et à la fin, il termine en disant « My name is Orson Welles ».
6: Ouais.
7: Voilà. Et ça a une force, mais on est cloué sur son siège quand on entend ça.
6: Et ça tient aussi de la signature. Orson Welles, en plus, a fait de la radio quand même pendant un moment.
7: Exact.
6: Il jouait de sa voix d'une façon très précise.
7: Et il a même paniqué la mairie, les États-Unis.
6: Ouais.
7: C'est-à-dire...
6: Uniquement par le son.
7: Oui.
6: Uniquement par le son.
5: Merci beaucoup Jean-Paul et Morgane d'avoir parlé de son. On reviendra bien sûr dans quelques émissions sur la musique de film.
7: Avec plaisir.

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4: Bonjour et bienvenue dans Rien à dire, le podcast pop artisanal où la direction, le cap, sera encore aujourd'hui dicté par la recherche éternelle de l'amour et de l'élégance. En mai 2001, votre serviteur, à l'époque jeune songwriter à la recherche de la gloire, prend le TGV pour Chambéry. Suite à l'envoi de démos enregistrées sur mon 4 pistes, j'ai rendez-vous chez un label indépendant, Spirit of Jungle, pour y discuter d'une éventuelle collaboration. N'étant à l'époque que très peu au courant des choses du business du disque et des labels, je pense tout naturellement que la gloire est arrivée. Elle est au coin de la rue, une rue de Chambéry donc. Je suis dans le TGV en mai 2001, mais en mai 2001, il y a un truc dont toute la France parle sans relâche. Ce sujet, qui anime toutes les conversations sans distinction d'âge ou d'origine, c'est l'émission Loft Story qui est à l'antenne depuis quelques semaines sur M6. Il se trouve qu'on est juste la semaine suivant la fameuse scène mythique de Loana et Jean-Edouard dans la piscine. Ayant moi-même travaillé quelques jours avant avec l'authentique Jean-Louis Cap, qui est justement le réalisateur entre autres du Loft, j'ai carrément en ma possession plein d'infos et d'anecdotes de première main sur Loana et les lofteurs en général. Finalement, en rentrant à Paris le soir, j'avais l'impression qu'on avait beaucoup plus parlé du Loft et des bonnes anecdotes que j'avais glanées que de ma carrière et de ce premier album que l'on devait éventuellement faire ensemble. Il ne se fera d'ailleurs jamais avec eux. Je n'ai néanmoins pas tout perdu de ce voyage, je suis quand même reparti avec un album de ce groupe américain, Papas Fritas, qui était sorti chez eux cette année-là, et qui contenait cet incroyable tube « Way You Walk ».

sans transition, partons pour Saragosse, au cœur de l'Espagne, à côté du désert des Bardenas. Écoutez El Brindador, musicien basco, lando, bordelais et désormais aragonais, donc vieil ami à moi, avec la chanson La Fêlure, sortie l'année dernière.

0: El Brindador, Eric dans le civil, a accepté de répondre à quelques questions.
1: Est-ce que toi, tu vas être hyper bon, par contre ?
2: Ah oui, ça, je sais pas. Je crois pas. Non, moi, j'ai pas fait d'interview depuis, on est en 2025, depuis 2010, depuis 2015, allez.
1: D'accord. Alors, justement, bah, écoute, je te pose la question. Qu'est-ce que tu fous, alors, à Saragosse, musicalement parlant?
2: Qu'est-ce que je fous à Saragosse musicalement parlant? Ben, écoute, moi, de toute façon, j'écris des chansons. J'écris beaucoup de chansons, en fin de compte, parce que quand tu m'as invité à participer à cette émission, je me suis assis et je me suis dit, mais c'est vrai, putain, mais qu'est-ce que je... C'est quoi mon actualité, quoi, en gros? Et alors, en fait, mais je me suis surpris à me rendre compte que j'écris beaucoup de chansons. Et je me suis aussi surpris à me rendre compte que les 75% de ces chansons, ben je les jette, tu vois, en fait. Mais par contre, je les finis toujours. C'est un truc, donc du coup, bah, imagine, ça prend quand même du temps. Enfin, voilà, mais c'est, en fait, j'adore le processus d'écrire, en fait, d'écrire des chansons. Je crois que c'est ça qui me plaît le plus, en fait.
1: Quand on se côtoyait, qu'on était plus jeune, je te disais beaucoup je t'incitais beaucoup à chanter en français, ce que t'as toujours refusé de faire. Et maintenant que tu habites depuis une dizaine d'années au cœur de l'Espagne, c'est donc là que t'as décidé de chanter en français.
2: Ouais, c'est exact. Mais oui, j'ai toujours bien aimé être à contresens de ce que tu me disais, hein. Je sais pas si tu te rappelles. Non, je plaisante, mais en fait, c'est pareil, quoi. Ça a été super méga naturel. Je me suis même pas rendu compte que je commençais à écrire des chansons en français. Et je me rappelle de la première chanson que j'ai écrite en français. C'était en octobre 2019, pour être précis. Et c'était une chanson qui s'appelle La Fêlure, qui est sur mon dernier disque. En fait, quand j'ai... Bah, même principe, hein, j'ai fait une maquette de ce truc. Et en fait, j'écoutais ça une fois. Enfin, bah, tu sais très bien ce que je veux dire, mais quand tu enregistres et tout, tu passes des heures. Et des fois, c'est facile de perdre un peu la perspective. Et j'étais revenu sur ce titre une fois que je l'avais terminé, quelques temps après. Je l'ai un peu redécouvert et je m'étais dit, putain, mais il y a vraiment... Bah, ça me plaît, en fait. Il y a un truc à faire et du coup, en fait, j'ai poursuivi dans cette direction-là. C'était plus par conviction. Non, pas par conviction, par défi, peut-être. J'en avais un peu marre, tu vois, de chanter en anglais, surtout. Et voilà, bah, c'était un peu une quête de nouveautés, etc., etc., quoi.
1: Bon, bah écoute, je te remercie beaucoup d'avoir pris ces quelques minutes en ce dimanche soir pour me parler.
2: Eh bien, je te remercie à toi. Et franchement, j'adore cette émission, rien à dire. Longue vie et bonne continuation.
0: Pour finir cette émission, une petite nouveauté, la Canadienne d'origine serbe Anna Gavanski et son Living Home Again, aux accents un peu Kate Le Bon ou Kate Bush au choix.

0: rien à dire, c'est fini pour aujourd'hui. En espérant ne plus pleurer, restez là et vous aimez jusqu'au dernier combat. À la semaine prochaine.
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1: Bienvenidos et bienvenidas sur Semillas Latinas, l'émission qui vous fait voyager au cœur de l'Amérique latine pour explorer ses cultures, ses luttes et ses réalités contemporaines.
2: Ce soir, c'est Sylvie et Pauline à la présentation de cet épisode dédié aux luttes pour l'environnement et le climat. L'occasion parfaite de mettre en lumière les combats menés par les peuples indigènes d'Amérique latine pour défendre la terre-mère.
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2: Comment décoloniser et indigéniser la lutte pour l'environnement? C'est la question que s'est posée la rédaction de Semillas Latinas en observant l'actualité, marquée par des catastrophes naturelles toujours plus fréquentes et une transition vers des énergies vertes qui pose question.
1: L'écologie est aujourd'hui largement dominée par une vision occidentalisée, alors même que la culture occidentale tend à considérer la nature comme un bien de consommation dont on peut tirer profit. Les enjeux antiracistes et décoloniaux sont souvent oubliés dans la lutte environnementale.
2: D'autant plus que les communautés indigènes en Amérique dite latine se trouvent au cœur de la lutte pour l'environnement. Elles organisent des mobilisations importantes et des rencontres internationales qui portent ces combats. Le sommet des peuples qui s'est déroulé en parallèle de la COP30 en est un bon exemple.
1: En marge de la 30e édition de la Conférence des Nations Unies sur les changements climatiques, la COP30, un sommet des peuples, s'est ouvert le 12 novembre à Belém, au Brésil. Cette rencontre alternative vise à rassembler les peuples autochtones et les militants et militantes des organisations de la société civile qui ne se retrouvent pas dans les espaces de discussion officiels, souvent monopolisés par le pouvoir politique et les acteurs économiques responsables de la destruction de la biodiversité.
2: Ces rencontres, ces mobilisations sont d'autant plus nécessaires que dans la périphérie des pays d'Amérique dite latine, les formes de production et les plus destructrices y sont exportées, souvent avec l'appui des gouvernements et des multinationales. Pour rappel, l'extractivisme désigne l'exploitation intensive de ressources naturelles, minerais, bois, eau, principalement destinés à l'export, avec peu de bénéfices pour les populations locales.
1: La transition énergétique annoncée par les pays du Nord pour sortir des énergies fossiles renforce le modèle extractiviste tout en créant de nouvelles formes de domination coloniale. L'urgence climatique et les grands projets d'énergie verte finissent donc par nuire aux peuples autochtones historiquement marginalisés et victimes de racisme. Nombreuses sont les communautés locales à dénoncer l'existence d'un colonialisme vert énergétique et à plaider pour un autre type de transition qui tienne compte des voix populaires. Le slogan « Energía renovable, sí, pero no así », des énergies renouvelables, oui, mais pas comme ça, s'est popularisé ces dernières années.
2: Pour les peuples autochtones d'Amérique latine, la nature n'est pas quelque chose d'extérieur à l'être humain. Elle fait partie de nous. Leur cosmovision et notamment la pratique de la Pachamama, la terre-mère, rappellent que la terre est considérée comme une mère, créatrice des êtres humains, à qui l'on doit soin et gratitude. Cette relation profonde à la terre a été mise en lumière par des artistes, comme notamment le photographe Sebastião Salgado, dont le travail sur les territoires indigènes d'Amazonie révèle la force de ces liens.
1: Et il existe aussi un décalage majeur, souvent invisibilisé dans les débats environnementaux. L'écologie ne se vit pas de la même façon dans les zones urbaines et dans les espaces ruraux où se situent les territoires indigènes. Dans les grandes villes, l'écologie est souvent renvoyée à une question de gestes individuels. Mais dans les zones rurales, l'écologie n'est pas un choix. C'est une lutte quotidienne contre la contamination de l'eau, la déforestation, les méga-projets industriels. Les périphéries défendent les biens communs naturels pour survivre. Et ce sont précisément ces territoires ruraux, pourtant les plus essentiels à la préservation du vivant, qui subissent les impacts les plus violents du modèle extractiviste.
2: Dans ces territoires ruraux frappés par l'extractivisme, ce sont surtout les femmes indigènes qui se trouvent en première ligne face à la contamination de l'eau, à la disparition des semences et la dégradation des écosystèmes. Gardiennes des savoirs ancestraux, protectrices des plantes médicinales et médiatrices spirituelles, elles jouent un rôle clé dans la défense du territoire, l'organisation des mobilisations et la transmission des savoirs.
1: Décoloniser et indigéniser la lutte pour l'environnement, c'est accepter de déplacer le centre de gravité de nos réflexions. Ce n'est plus penser l'écologie depuis les institutions du Nord, mais à partir des territoires qui vivent la destruction et la résistance au quotidien. Les peuples d'Abya Yala ne demandent pas simplement à être intégrés dans les discussions internationales. Ils exigent que les décisions sur le vivant soient prises avec eux, selon leur propre vision du monde. Leur lutte rappelle que préserver la nature, ce n'est pas sauver une ressource, mais c'est défendre la vie. Et peut-être que la tâche la plus urgente est d'apprendre à faire silence, à écouter et à comprendre que d'autres manières d'habiter la Terre existent déjà et qu'elles nous montrent un chemin pour l'avenir. Nous ouvrirons cet épisode dédié aux luttes environnementales indigènes par une interview de Livia Khalil, doctorante en sciences politiques à l'Université Sorbonne Nouvelle et à l'Université de Sao Paulo, qui nous parlera de la COP30 qui s'est clôturée hier à Belém, au Brésil. Puis Paloma et Manon nous présenteront leur reportage sur l'événement Decolonize qui s'est déroulé à la Parole Errante à Montreuil les 11 et 12 octobre dernier.
2: Nous continuerons avec Sylvie qui nous parlera de l'ouvrage de l'activiste Mapuche, Maura Millán, Terricide, et de l'échange qu'elle a pu avoir avec sa fille, Lianca Millán, lors de son passage à Paris. Puis Astrée nous invitera à un voyage sonore dans l'histoire de la résistance des peuples autochtones d'Amérique latine, un moment pour écouter et ressentir ces luttes à travers les sons, les chants et les voix des territoires. Enfin, Manon reviendra sur le film Maurice Chalès de Chris Gude, un parcours de l'exploitation minière artisanale en Guyane.
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1: Et ce soir, Manon, Paloma et Astrée, vous allez nous parler d'un sujet au cœur de l'actualité internationale, la COP30.
0: Et oui, 10 ans après l'accord de Paris, la COP30 se déroule cette année à 2025 à Belém, en plein cœur de l'Amazonie. C'est un symbole assez puissant, non? En vrai, une conférence climat célébrée exactement dans le poumon de la planète.
4: Ah bah oui, c'est un symbole a priori puissant, mais pour mieux comprendre cet enjeu, je me demandais qu'est devenu l'accord de Paris signé en grande pompe il y a donc 10 ans.
5: Eh bien, les accords de Paris, c'était la promesse de limiter le réchauffement climatique à 1,5 degré. Et 10 ans plus tard, on est en route vers plus 2,7 degrés minimum. Les émissions mondiales de CO2 ont continué d'augmenter et les pays développés n'ont jamais versé les 100 milliards de dollars promis aux pays du Sud. Et cette année, devinez quoi, on est en présence d'un nouveau record. 1770 lobbyistes des énergies fossiles accrédités à la COP30, plus que les délégations des 10 pays les plus vulnérables au climat réunis.
4: On peut dire que c'est un échec magistral alors.
0: Ben disons que le contexte est chaud, avec le backlash écologique au niveau international et la politique de la chaise vide de Trump. Mais allons un peu plus loin en profondeur, notamment sur le choix de Belém pour cette célébration. Lula, le président brésilien, a ouvert la COP avec un grand discours sur la protection de l'Amazonie, la sortie des énergies fossiles et sur la justice climatique. Mais en parallèle, le Brésil signe des accords avec des multinationales de l'énergie fossile. Le pays est devenu le premier producteur de pétrole offshore d'Amérique latine. Lula a lui-même annoncé une nouvelle frontière de l'or noir en Amazonie. Et il y a pire, il a autorisé la construction de la BR-319, une route de 850 km en pleine forêt amazonienne entre Manaus et Porto Velho. Les scientifiques et les communautés autochtones dénoncent une catastrophe.
5: Mais attends, Lula, il ne parlait pas justement d'une voie verte pour l'agriculture brésilienne, avec une agriculture plus durable et plus respectueuse de l'environnement?
0: Ouais, disons que l'agro-business a mis main basse sur le Brésil et que ce n'est pas hyper vert ce qu'ils entraînent. Au cours des dernières décennies, l'agro-business a défriché le territoire à coups de tronçonneuses pour faire du Brésil le premier producteur mondial de viande. Et donc cette fameuse voie verte, je vais vous en dire quelques mots, c'est un partenariat public-privé de 100 milliards de dollars proposé par le gouvernement brésilien pour convertir 40 millions d'hectares de pâturage dégradé en monoculture de soja. Il affirme que ces cultures permettront de restaurer le carbone dans les sols et que les entreprises pourront y investir pour compenser leurs émissions fossiles.
4: Et justement, pour comprendre ces contradictions, on a eu la chance de rencontrer Livia Khalil de Jesus. Elle est doctorante en sciences politiques entre Sorbonne Nouvelle et l'Université de São Paulo. Et elle est spécialiste des questions agricoles au Brésil. Elle travaille plus précisément sur l'influence qu'a le multilatéralisme climatique des dernières années, via les COP par exemple. Elle est justement à Belém en ce moment.
5: Et elle va nous parler des enjeux agricoles essentiels dans cette COP, parce que c'est un secteur à la fois très responsable du changement climatique, mais aussi un des plus impactés. Sécheresse, inondations, maladies des cultures, c'est le premier champ de bataille du dérèglement. Le travail de Livia, c'est d'aller comprendre ce qui se joue pour les acteurs du secteur de l'agrobusiness là-bas. Elle nous a expliqué qu'à cette COP, on parle beaucoup d'agriculture régénérative, c'est-à-dire une agriculture qui améliore la santé des sols et des écosystèmes, en opposition à une agriculture intensive ou productive. Mais c'est un terme un petit peu fourre-tout, un terme parapluie, comme elle dit, qui permet surtout à l'agro-industrie de se placer comme réponse au changement climatique en étant considérée comme un acteur de la sécurité alimentaire mondiale. Elle nous a également dit qu'il discutait beaucoup de l'article 6.4 des accords de Paris d'il y a 10 ans, qui concerne les marchés de carbone. Pour faire simple, l'idée c'est que si un pays crée un projet qui peut réduire ses émissions, un autre pays peut lui acheter des crédits et l'inclure dans son propre bilan carbone. Et les entreprises de l'agro-business veulent donc y rentrer parce qu'elles considèrent que l'agriculture peut permettre des puits de carbone, comme l'exemple de la voie verte dont parlait Manon juste avant. Et un autre enjeu, on entend souvent que la COP, la conférence des parties, c'est un lieu de négociation entre États. Mais c'est aussi, surtout, tout un écosystème d'acteurs que nous rappelle Livia.
6: La COP est un événement mais immense, énorme, et on a deux zones officielles de la COP. Donc on a une zone bleue, où se passent les négociations et où il faut avoir une accréditation de l'ONU pour rentrer. Donc on a les délégations officielles qui circulent dans ce milieu. Et on a la Green Zone qui est ouverte au public. Dans ces deux espaces, on a des stands de pays qui vont venir partager leurs expériences, proposer des conférences, des tables rondes, mais aussi énormément de stands, de pavillons, de compagnies.
5: On retrouve donc des délégations et des diplomates, mais aussi des ONG, des scientifiques, des autorités locales et surtout des entreprises qui ne viennent pas toutes avec les mêmes intérêts.
6: Observez par exemple la création d'une maison de la minération, donc une maison qui a été louée ici à Belém, mais aussi une maison Bayer, qui est cette grosse entreprise multinationale agrochimique et aussi pharmaceutique. C'est immense, Bayer. Ils ont acheté Monsanto, donc c'est une entreprise immensissime. Comme j'observe ce secteur, j'aurais voulu aller voir la programmation de cette fameuse maison. Mais ça n'existe pas. La programmation, elle n'est pas publique. Et cela nous dit beaucoup des stratégies de ces acteurs pour se rendre visibles quand ils veulent, mais aussi savoir se rendre invisibles et discrets pour éviter, par exemple, la irruption d'une protestation, d'une manif devant cette maison Bayern, par exemple.
5: Et donc avec Monsanto, condamné à de multiples reprises pour intoxication aux pesticides, on repassera donc pour l'agriculture régénérative. Livia nous parle ici de faire des réunions discrètes pour éviter les irruptions. Elle nous parle ici d'irruptions de peuples autochtones qui ont tenté de forcer les portes des zones des négociations.
4: Et comment bien parler de cette COP30 sans mentionner les peuples autochtones? Ils sont partout sur les affiches, dans les discours d'ouverture, filmés par les caméras du monde entier. Coiffe de plumes, peinture corporelle, tambour traditionnel, le décor est planté. Et ce spectacle, c'est sans mauvais jeu de mots, l'arbre qui cache la forêt. Et la forêt, c'est celle des costards cravates qui jouent des billets verts aux tables des négociations du climat.
5: Intense.
4: Ces mêmes peuples autochtones, pourtant mis en avant cette année, se font refouler à l'entrée de la Blue Zone, l'espace où se déroulent les véritables négociations. Vous avez sûrement vu passer ces vidéos sur les réseaux sociaux. Mardi 11 novembre, une centaine de militants autochtones tentent d'entrer sur le site de la COP30 et se font accueillir manu militari par les services de sécurité. En fait, la scène, elle est surréaliste. D'un côté, il y a le gouvernement brésilien qui invite les peuples autochtones à incarner cette COP en Amazonie. Et de l'autre, il les empêche physiquement d'accéder aux négociations.
5: Bouh, pas cool.
6: Je vois des personnes qui accompagnent les COP depuis très longtemps, qui sont assez étonnées avec la participation des peuples indigènes. Alors quand je dis participation, attention, je ne peux pas affirmer qu'ils sont en train de participer des négociations ou que leur point de vue est vraiment pris en compte ou bien que leur parole est entendue et qu'il y a de vrais espaces pour qu'ils puissent apporter leur cosmovision et partager leur manière de voir le monde.
4: C'est d'ailleurs ce que dénonce Féris Berkat, jeune fondateur des banlieues climat. Il critique ce système où les plus concernés sont exclus des espaces décisionnels.
7: Ils disent que c'est la COP des indigènes, ils disent que c'est la COP des peuples autochtones, alors que ces peuples-là, ils n'ont même pas accès aux zones bleues de négociation.
4: À quoi sert une COP tenue en Amazonie si les peuples qui l'habitent et la protègent n'y ont pas accès? Il y a 800 autochtones qui ont été accrédités à la Blue Zone. C'est un record, oui, mais dans les négociations sur l'agriculture, l'extractivisme, sur le financement du climat, c'est silence radio.
6: C'est une COP où on voit une présence très forte des indigènes. En ce qui concerne le secteur que moi je suis, qu'est l'agriculture, on ne voit pas mouvement, population traditionnelle, comme on appelle ici au Brésil. Donc, bien entendu, on a les peuples autochtones, les peuples originaires, mais on a aussi les quilombolas, descendants de personnes esclavagées, et ribeirinhos, qui sont les communautés qui vivent au bord de l'eau en Amazonie. Différents types de peuples traditionnels qui sont dans les politiques publiques brésiliennes. Je ne les vois pas dans les espaces officiels de la COP. Les peuples autochtones, avec une présence assez importante, je ne vois pas, par exemple, le mouvement des sans-terres. Je ne vois pas les petits agriculteurs brésiliens, en tout cas. Je ne les vois pas dans les espaces officiels de la COP.
4: Un peu d'espoir quand même.
0: Oh oui !
4: Face à cette exclusion, les communautés se sont organisées. Le sommet des peuples, la COP, la contre-COP des jeunes de la périphérie de Belém, des espaces où les voix ignorées se retrouvent, partagent leur expérience et rééquilibrent le rapport de force. Samedi 15 novembre, 50 000 personnes marchent pour le climat dans les rues de Belém, autochtones en tenue traditionnelle, militants climatiques et jeunes des favelas. Et la revendication centrale, c'est la démarcation des terres autochtones.
6: Le cas brésilien, que je connais mieux, la démarcation des terres indigènes tue énormément pour la conservation des forêts. Une des questions très importantes aussi qui se donne à cette COP, c'est justement cette question des démarcations des terres indigènes.
4: Aujourd'hui, les pays du Nord global proposent de rémunérer les peuples autochtones pour leur travail environnemental. Et le problème,
0: dis-nous,
4: ces mécanismes de marché risquent de dépouiller les communautés de leur autonomie, de transformer les gardiens de la forêt en prestataires de services écologiques, de permettre aux multinationales de continuer à polluer ailleurs tout en compensant en Amazonie. Alors on le répète, les peuples autochtones ne veulent pas être des porte-drapeaux, ils ne veulent pas être folklorisés, photographiés, applaudis 5 minutes avant d'être envoyés dehors. Ce qu'ils veulent, c'est la démarcation effective de leur territoire, le droit au consentement libre, préalable et éclairé sur les projets extractivistes, des budgets concrets pour l'éducation dans leur langue, la fin de la criminalisation de leur lutte et l'autonomie face aux mécanismes de marché carbone.
1: Merci à vous trois pour ce reportage et un grand merci à Livia pour ses éclairages. Beijing News. Et certains des peuples autochtones présents à la COP 30 et au sommet des peuples militent ailleurs au sein de diverses luttes environnementales sur leurs territoires respectifs. Et on a eu l'honneur de rencontrer plusieurs représentantes de ces luttes lors d'un événement très spécial. L'équipe de Semillas Latinas vous propose donc un petit retour en arrière au week-end du 11 et 12 octobre où nous étions à la Parole errante à Montreuil.
8: À l'entrée, on voit des stands de livres, plus loin des objets artisanaux et au fond, le stand presse de Semillas. Ce week-end était organisé par le CSPCL, le Comité de solidarité avec le peuple du Chiapas en lutte. Un week-end qui mettait donc à l'honneur la cause des zapatistes, mais pas que. On a retrouvé une multitude de militants, palestiniens, kanakis, mapuches. Et ça nous a questionnés à la fois sur la convergence des luttes et sur les façons de les transmettre. Manon est partie à la rencontre de nos tables voisines pour en discuter.
9: Je suis devant le stand de l'association Urgence Palestine avec... Comment vous vous appelez ?
10: Je m'appelle Adèle, A-D-E-L.
9: Avec Adèle, enchantée Adèle. Du coup, je parlais un peu de la convergence des luttes qu'il y a à la Parole errante ce week-end. Et est-ce que vous pensez que les différents mouvements de lutte peuvent s'enseigner ou se transmettre des savoirs et des outils, oui, voilà.
10: Ben oui, je pense que c'est le même combat pour toutes les luttes, aussi bien colonialistes qu'impérialistes, anticapitalistes. Ça se rejoint, bien sûr, parce qu'en fait, ce sont les peuples qui sont concernés, qui sont les premiers malmenés, violentés. Donc, elles s'accordent tout à fait, ces luttes. Absolument.
9: Beaucoup, Adèle.
4: Cette question de convergence, on l'a retrouvée un peu plus tard, dans l'après-midi, lors de la table ronde « Nous sommes la nature qui se défend », avec des activistes de différents pays et peuples qui lient défense du corps, de la terre et des cultures.
5: Tous ces témoignages nous ont questionnés sur la transmission des luttes, dans le présent comme dans la mémoire. Comment les raconter sans parler à la place d'eux? Comment les transmettre sans faire peser un trop gros poids sur celles et ceux qui arrivent après? D'abord, avec Michael, on a échangé avec une petite fille, Alia, et sa grand-mère pendant le week-end.
11: Et donc elle parlait du fait, dès le début, qu'elle était aussi fatiguée de devoir transmettre toutes ses luttes à ses enfants, puis à ses petits-enfants.
12: Je pense que ce n'était pas la transmission qui l'a fatiguée. C'était plus
11: Que ce soit toujours le cas. Je veux dire, elle disait que ça ne s'arrêtait jamais. Non, mais dans le sens qu'elle soit encore obligée de lutter aujourd'hui et encore de transmettre, ça montrait que les problèmes restaient les mêmes et que les luttes restaient les mêmes. Et moi, ça m'a marqué, notamment le fait qu'elle parle de façon ouverte et avec ces termes-là, notamment du génocide en Palestine, oui, à sa petite fille, qui avait pour le coup l'air en même temps d'être sensibilisée à ça et qui dessinait des drapeaux palestiniens partout et en même temps qui était extrêmement joyeuse.
9: La Paloma et Mika parlaient notamment de la lutte du peuple palestinien, mais aussi de la lutte du peuple algérien et de ce qui s'est passé en Algérie sous l'emprise coloniale française. Et du coup, la parole errante, c'était vraiment un moment de convergence des luttes, et notamment palestiniennes, algériennes, mais aussi beaucoup zapatistes, puisque différents mouvements de lutte zapatiste étaient là. Et là, je suis d'ailleurs justement devant la tribune du collectif Zapatiste qui fait un petit point sur l'actualité du mouvement au Chiapas.
13: La présentation pour la première fois au public d'une pièce de théâtre zapatiste qui s'appelle La tempête et le jour d'après. C'est quelque chose que je pense que les autres vont développer aussi par rapport à ce qui s'est passé au mois d'août, où le théâtre est en train de prendre une place centrale dans la manière de transmettre l'histoire du mouvement, sa pensée et sa vision pour le futur.
5: Vous l'avez entendu, au-delà de la transmission, nous avons parlé des façons de visibiliser au mieux les luttes. Ici par le théâtre, mais aussi par d'autres formes. Notre chère Sylvie de Sémillas a pu participer à une table ronde sur l'importance du journalisme et de la radio, au micro de laquelle on a écouté Virginie de la Jungle des Luttes.
14: La parole, c'est important par rapport au fait de pouvoir justement communiquer à plein de gens à la fois, sans avoir besoin de se déplacer. On peut écouter et transmettre énormément, et aussi du partage et d'éviter de cloisonner. En plus, je trouve que écrire, c'est hyper important, mais en fait c'est très élitiste, et je trouve qu'on a besoin d'humanité, et je pense que c'est dans cette spontanéité aussi peut-être qu'on a derrière un micro.
5: Et à la fin du week-end, on a eu la chance de rencontrer Josefa Sanchez Contreras. Elle est écrivaine, chercheuse et militante zoké, originaire de l'état d'Oaxaca, au Mexique. Josefa est connue pour avoir développé le concept de colonialisme énergétique qu'elle analyse dans son premier livre, Colonialismo Energético. Un ouvrage qui montre comment les soi-disant énergies propres sont souvent implantées sur des territoires autochtones ou colonisés au prix de violence, de dépossession et d'une nouvelle forme d'exploitation qui est habillée de vert. On lui a demandé de nous expliquer ce qu'elle entend par ce colonialisme énergétique et en quoi il menace les territoires d'Amérique latine, comme celui des Zapotèques de l'isthme de Tehuantepec.
9: La promotion de soi-disant énergies propres est une illusion, car elle reste une énergie produite à partir de ressources fossiles et minérales. Et je parle de colonialisme énergétique, car c'est une dynamique basée sur les logique ancienne de dépossession et de violence faites aux territoires communaux et au corps des populations originaires. Mais aussi une histoire de précarisation, de déforestation, de privatisation de biens communaux.
15: Pues la demanda de más extractivismo, o sea, es realmente una trampa porque
9: la transition énergétique est donc un piège, car elle pousse à produire toujours plus d'éoliennes et de panneaux solaires, ce qui demande parallèlement toujours plus de minéraux, donc d'extractivisme dans les territoires des peuples autochtones.
5: Pour elle, la transition énergétique, telle qu'elle est pensée aujourd'hui, est un piège. Elle continue de demander plus de minerais et plus d'extraction, tout cela au nom du climat. Et ce sont encore les mêmes, les communautés autochtones, les territoires colonisés, alors qu'ils ont un accès inégal et insuffisant à l'énergie, qui voient leurs terres menacées, tandis que celles et ceux qui les exploitent en tirent profit. Une fois le constat posé sur ce colonialisme énergétique, on lui a demandé ce que serait pour elle une transition énergétique juste pour les peuples concernés. Et pourquoi on désigne souvent les peuples autochtones comme des gardiens de la nature ?
16: Pour nous, la transition énergétique se pense à travers des questions de préservation de l'eau, de préservation des fleuves, de défense de l'alimentation, de la possibilité de produire nos aliments de manière autonome, de la réarticulation des villes,
15: l'énergie,
16: une redistribution de l'énergie et de comment traiter la responsabilité
15: des 1%
16: les plus riches, responsables de la destruction de la planète et de l'augmentation de 17% des gaz à effet de serre.
15: Un
16: écologisme anticolonial, c'est le premier fondement pour établir un dialogue global qui nous permette de mettre en place des alternatives. La reconnaissance que le problème originel, c'est le colonialisme et le racisme qui sont en train de détruire nos habitats. C'est tentant de dire que les peuples autochtones habitent dans des réserves de biodiversité parce qu'ils savent vivre avec la nature et parce qu'ils seraient naturellement en harmonie avec elle. Mais ce n'est pas une question d'essence. Au contraire, c'est un processus historique et ancien de dialogue entre des sociétés avec des formes de vie extrêmement complexes, avec des divisions et des débats internes, mais qui sont toutes animées par une volonté de former une communauté et de faire territoire. Mais
15: aussi avec une apuesta de seguir siendo pueblos, y eso es una bifurcación.
16: Et ça, c'est une rupture, une bifurcation totale dans un monde dominé par le progrès, le capitalisme et la marchandisation de la nature. C'est donc bien une bifurcation que proposent les peuples autochtones, mais qui résulte d'une longue histoire de lutte et non pas d'une disposition par nature des peuples autochtones.
5: Josefa nous a aussi parlé d'une autre lutte qui lui est proche, celle de la communauté zapothèque d'Union Hidalgo dans l'isthme de Tehuantepec au Mexique. Là-bas, les habitants et habitantes se sont opposés à l'installation par EDF d'un quatrième parc éolien baptisé Gunasikaru, un projet qui était présenté comme vert parce qu'il était éolien, mais qui a été lancé sans consultation préalable, en violation des droits des peuples autochtones et sur des terres communales, protégées par le droit mexicain. Face à ça, les assemblées de comuneros, des instances collectives de décision inscrites dans l'histoire du territoire, se sont organisées. Ils ont réussi à porter l'affaire jusqu'au tribunal de Paris. Le projet est actuellement suspendu grâce à deux leviers. La reconnaissance des terres comme communales, qui a permis d'engager des consultations sur la base d'un décret de 1964, et le devoir de vigilance français. Depuis 2017, c'est une loi qui oblige les multinationales françaises à prévenir les atteintes aux droits humains et à l'environnement, y compris à l'étranger. Et l'Assemblée des Comuneros l'a mobilisée pour poursuivre EDF devant la justice française. Ce double front, local et international, nous montre que les luttes territoriales peuvent s'appuyer sur des outils juridiques pour ralentir ou pour bloquer des projets extractivistes. Mais ces dernières années, la région a connu une intensification des violences qui a notamment touché les femmes et les populations autochtones dans un contexte marqué par l'emprise des groupes criminels et des tensions sociales.
15: Ninguna aplicación, cambio de aplicación tecnológica va a resolver el problema si la raíz.
16: C'est qu'aucune application technologique ne va résoudre le problème de la diminution des ressources fossiles si la racine du problème elle-même ne se transforme pas. Or, la racine du problème de la société fossile et industrielle est liée à tous ces processus de colonisation, de racisme et de destruction de la planète.
5: Et un grand merci à vous deux pour ce reportage, à la parole errante pour l'accueil et au comité de solidarité avec les peuples du Chiapas en lutte pour l'organisation. Pour rappel à nos auditeuristes qui nous écoutent, le 12 octobre est une sombre date pour les peuples indigènes d'Abiayala car elle marque le début d'un génocide orchestré par la couronne espagnole. Et on poursuit cet épisode avec le titre Amazonia du groupe péruvien de musique électronique Dengue Dengue Dengue, encore méconnu il y a quelques années. Les deux DJ au visage masqué et multicolore connaissent une ascension fulgurante.

0: Vous êtes toujours sur le 93.9 et vous écoutez Semillas Latinas, l'émission radio qui vous fait voyager en Amérique latine. Ce soir, Sylvie, tu nous emmènes au cœur du territoire mapuche, à Puelmapu, occupé par l'État argentin, pour nous parler de l'ouvrage Terricide, sagesse ancestrale pour un monde alternatif, de l'activiste mapuche Moira Millán. Mais avant de te lancer dans une chronique littéraire et politique, peux-tu nous dire ou nous expliquer le terme mapuche ?
1: Le terme mapuche signifie peuple de la terre en mapudungum, la langue mapuche, et désigne un groupe autochtone représentant plus de 3 millions de mapuche entre le Gnulumapu et le Puelmapu, le Chili et l'Argentine. Ces nations existaient avant la formation des États chiliens et argentins. Les mapuche sont des peuples traditionnels nomades, chasseurs-cueilleurs, qui ne se sont jamais organisés en États, y compris religieux. Terricide de Moira Millán explique comment l'Argentine occupe un territoire arraché à plus de 40 nations indigènes qui invisibilise les peuples autochtones et nourrit le mythe selon lequel les Argentins sont descendants de migrants européens. Alberto Fernández, ex-président de gauche de la République argentine, a même osé affirmer « Les Mexicains descendent des Indiens, les Brésiliens de la jungle et les Argentins des bateaux en provenance d'Europe ».
0: Mais derrière cette fascination pour ses racines européennes se cache un système raciste, prédateur et meurtrier pour les peuples originaires d'Argentine, dénoncé par l'autrice de cet ouvrage, Moira Millán, et sa fille Lenka Millán, jeune militante et artiste mapuche que tu as pu rencontrer lors de son passage à Paris le mois dernier. Peux-tu nous en dire un peu plus sur ces deux figures ?
1: Bien sûr, Moira Millán, militante indigène mapuche d'Amérique du Sud, a vu ses terres pillées, son peuple violenté et sa culture annihilée par les gouvernements criollos argentins et chiliens. Écrivaine, réalisatrice et féministe, elle lutte activement pour la récupération des terres appartenant aux peuples autochtones. Quant à sa fille, Lenka, je vous partage un extrait de l'interview que j'ai pu réaliser le mois dernier.
2: Bueno, mi nombre es Lenka, soy mapuche, soy cuna, dos pueblos indígenas de distintos territorios, de una parte de la Patagonia y otra parte de Centroamérica.
1: Je m'appelle Lenka, je suis mapuche et je suis cuna, deux peuples indigènes de territoires différents, l'un situé en Patagonie et l'autre en Amérique centrale, des territoires ainsi mal nommés. Autrefois, le territoire mapuche, qui correspond aujourd'hui à l'Argentine, s'appelait Hualmapu. C'est la Hualmapu. Et la région où je vis, c'est la Puelmapu. Eh bien, je crois que l'on appelle Abya-Yala, en Amérique centrale, le territoire Kuna, les Kuna Ayala. J'ai 26 ans, je vis dans un territoire récupéré, dans une communauté mapuche. C'est un territoire que ma mère a récupéré en 1999. J'avais 9 mois. Et c'est une communauté qui s'est formée autour de la spiritualité, du renforcement de l'identité, et en grande partie grâce à la force des femmes. Et je suis aussi artiste. Et en ce moment, je suis en train de créer un réseau de communication afin de relier les mondes entre eux. Et comme le dit si bien ma mère, les mondes de tellurique, ces mondes intangibles. Moira Millán est également cofondatrice du mouvement des femmes et des diversités indigènes pour le bien-vivre. Lors de mon échange avec Lenka, elle a pu me partager la relation avec sa mère, riche en enseignements, mais aussi en souffrance. Elle m'a notamment confié la complexité d'être fille d'une mère militante, les moments de solitude ressentis liés à l'absence de sa mère pour cause de son activisme et du fonctionnement de notre société hétéro-patriarcale qui assigne à la mère le travail du soin et pardonne l'absence d'un père. Elle revient dans cette interview sur les origines de ce mouvement qui l'a profondément marqué.
2: Mi mamá, hablando de esto del patriarcado, nota que sus voces eran menos escuchadas en los ámbitos de lucha. Ella decide encontrarse con otras mujeres y amplificar las voces de ellas y de los territorios, ¿no? Y ahí fue que en el 2012 aproximadamente ella toma la decisión.
1: En parlant du sujet du patriarcat, ma mère constate que les voix des femmes étaient moins entendues dans la lutte. Elle décide alors de rencontrer d'autres femmes et d'unir leurs voix avec celles des territoires. C'est ainsi qu'en 2012, elle prend la décision de parcourir tout le territoire argentin, du sud jusqu'au nord, à la recherche d'histoires similaires, afin de s'allier d'une manière ou d'une autre à toutes ces femmes et de former ce mouvement de femmes indigènes pour le bien-vivre. Quand elle est arrivée dans le Nord, le contexte était très rude. Elles ont donc commencé à mener plusieurs actions. Au départ, il y avait beaucoup de fronts, beaucoup d'injustices. Mais celle qui a été très médiatisée et mise à l'ordre du jour politique, c'est « Basta de chineo ». Le chineo est une pratique coloniale qui était courante sur tout le territoire. Mais dans le sud, elle a été abandonnée, elle n'était plus autorisée. Et dans le nord, ce n'est pas qu'elle soit autorisée, mais tout est tellement vulnérable, tout est tellement exposé à la violence et manipulé d'une certaine manière qu'il continue à la pratiquer. Il s'agit de viols systématiques de filles âgées entre 8 et 12 ou 13 ans. Ce sont des viols collectifs commis par des personnes blanches au pouvoir avec des personnes métisses et parfois avec la complicité de certains hommes des communautés.
2: Y a veces en complicidad con ciertos hombres de las comunidades.
1: Dans ce manifeste poignant, Moira Millán livre un récit intime et confie l'ignorance qu'elle a eue pendant un certain temps de ses racines et de son appartenance au peuple-nation Mapuche. Elle revient sur les difficultés d'être une femme, mère, activiste et Mapuche.
0: Au fil de ces pages, les concepts foisonnent et offrent une réflexion profonde sur notre système politique et actuel.
1: Tout à fait. Dans cet ouvrage courageux et éclairant, Moira Millán introduit le concept de terricide qui va au-delà de l'écocide, puisqu'il inclut non seulement la destruction de la terre, mais également celle de tous les êtres vivants, ainsi que toute possibilité de transmission des cultures autochtones. Cette théorie fait également référence aux féminicides et aux violences de genre de manière plus générale qui ont lieu lorsqu'on pille le territoire. Moira Millán propose également une différenciation entre les peuples telluriques et les peuples domestiqués, deux catégories en tension croissante. Tandis que les premiers aspirent à un retour à l'ordre cosmique, c'est-à-dire au respect et à l'amour de la Mapu, la Terre et de tous les êtres vivants, les seconds sont convaincus que tout est commercialisable et jetable. Pour l'autrice, le peuple tellurique est une expression qui recouvre non seulement les peuples indigènes, mais aussi celles qui établissent un lien de réparation, d'harmonie, de respect avec la Terre et avec tous les êtres qui l'habitent.
0: Et en tant que militante, quelles sont les luttes menées par Moira Millán et son peuple Mapuche ?
1: Les terres Mapuche d'Argentine regorgent de ressources convoitées par des entreprises internationales qui exploitent des zones entières sans jamais consulter le peuple autochtone. L'extractivisme des entreprises étrangères ont privé les Mapuche de leurs terres et accaparé leurs ressources en eau. La défense de la vie est l'enjeu des luttes territoriales et environnementales face au capitalisme sauvage et prédateur qui favorise les projets extractivistes et les politiques de la mort. Le modèle du bien-vivre est défendu par le peuple Mapuche, autrement dit le vivre ensemble, en harmonie entre humains et non-humains, selon le principe d'interconnexion entre les êtres.
0: Et quelle est la position de l'État argentin face aux luttes territoriales menées par les peuples indigènes qui dénoncent un extractivisme galopant ?
1: La plupart des gouvernements ont signé de nombreux traités, noué des intérêts et relations économiques avec des entreprises qui occupent le territoire Mapuche. Les médias traditionnels s'attachent à présenter les Mapuche comme des terroristes et diabolisent leur lutte pour l'existence, alors qu'en réalité, ils et elles sont des survivants et survivantes d'un génocide orchestré par l'État argentin. La conquête du désert est une campagne exécutée par l'armée argentine entre 1878 et 1885 afin d'obtenir la domination totale sur les régions du sud de la Pampa et sur la Patagonie orientale, jusqu'alors sous domination de la nation Mapuche. En Argentine, il y a eu un génocide des peuples indigènes qui a été passé sous silence pendant plus d'un siècle. Bianca Millán explique la violence vécue par les peuples originaires d'Abiayala.
2: C'est une histoire bastante triste, la de los pueblos, es muy dolorosa.
1: C'est une histoire assez triste, celle des peuples. Elle est très douloureuse parce que nous avons beaucoup perdu dans tout ce processus de colonisation. Non seulement notre territoire, mais aussi nos identités, notre spiritualité. Ce furent des moments où, par la violence, on a nié toute notre histoire. Alors oui, c'est très douloureux, mais en même temps, ce sont des peuples très forts, très attachés à la terre, à leur identité. Nous avons pu conserver nos autorités spirituelles, les accompagner. Ce sont des guérisseurs qui accompagnent nos processus, qui purifient nos âmes, nos esprits, nos corps. Et je pense que c'est ce qui nous donne la force de continuer à résister.
0: Pour finir, j'ai cru comprendre que Moira Millán est également connue pour son action féministe. Peux-tu nous en dire plus ?
1: Moira Millán revendique un féminisme communautaire, un courant du féminisme qui est basé sur la construction de la communauté et qui s'impose comme une réponse politique et collective en Abya-Yala. Ce courant décolonial met en avant le lien entre le corps, le territoire et la terre. Moira Millán affirme qu'en tant que femme activiste et mapuche, elle ne s'identifie pas comme féministe. Elle considère qu'il s'agit d'une catégorie réductrice qui centre sa lutte sur le patriarcat sans prendre en compte d'autres formes d'oppression comme la colonisation, le racisme et le spécisme. Cependant, elle revendique l'existence d'un féminisme anticapitaliste, antiraciste, anticolonial et antispéciste auquel elle s'allie. Elle dénonce également le machisme présent dans les communautés des peuples indigènes. Les femmes se voient dans l'obligation non seulement de disputer les espaces aux femmes blanches, mais elles doivent également disputer leur droit à la parole auprès de leurs maris, de leurs frères et pères, voire de leurs propres enfants. Moira Millán décrit le système patriarcal comme un mal importé par l'invasion coloniale européenne.
0: Pour cette chronique et continuons à semer des réflexions sur des modèles de société alternatifs. Et si vous souhaitez en apprendre davantage sur la question Mapuche, on vous recommande d'écouter notre épisode consacré au Chili, au cours duquel Anaëlle nous avait parlé du conflit pluriséculaire entre l'État chilien et le peuple indigène Mapuche.
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0: On reprend après une pause musicale. Tout de suite, on écoute le morceau Django de l'artiste brésilien Margaies et sua guitarra. Le titre rend hommage à l'oryxa afro-brésilien du tonnerre de la justice, une force divine d'équilibre et de puissance.

0: Et nous écoutons désormais Astrée qui va nous parler de l'invisibilisation historique des peuples autochtones d'Amérique latine, mais aussi et surtout de leur action de résistance.
1: Nous sommes en 1992. Imaginez, cela fait 500 ans que ce sacré Christophe Colomb a débarqué en Amérique. 500 ans d'invasion, de génocide et d'invisibilisation des peuples originaires. Et ce jour-là, pour la première fois, une voix autochtone monte à la tribune du prix Nobel de la paix.
2: Je ressens une profonde émotion et une grande fierté d'avoir reçu le prix Nobel de la paix en 1992.
1: Son nom, c'est Rigoberta Menchú. Femme maya quiché du Guatemala et première voix indigène à être massivement entendue par le monde entier.
2: Une profonde fierté personnelle pour mon pays et sa culture ancestrale. Pour les valeurs de ma communauté et de mon peuple, pour l'amour de ma patrie, de la terre-mère. Pour tous ceux qui comprennent cette vie et encouragent la lutte pour atteindre ces objectifs. Je considère ce prix non comme une récompense personnelle, mais comme l'une des grandes réussites de la lutte pour la paix, pour les droits de l'homme et pour les droits des peuples autochtones.
3: Los derechos de los pueblos indígenas.
1: Mais avant Rigoberta, il y a eu d'autres voix, captées et archivées, même parfois volées par des Occidentaux dès le début du XXe siècle. C'était utilisé uniquement comme des objets d'études scientifiques par des ethnologues et aventuriers. Les archives de la parole, créées en France en 1911, conservent des chants populaires d'indiens Yakima, enregistrés en 1930, des voix figées dans le temps. Dès les années 1970-80, les peuples autochtones souhaitent dépasser la position de sujet passif qu'on leur a attribué pour devenir de véritables acteurs politiques. Nous sommes maintenant en septembre 1987 au Brésil encore. C'est la fin de la dictature militaire et une assemblée constituante se réunit pour rédiger une nouvelle constitution. Un homme monte à la tribune, il est vêtu d'un costume blanc, il s'appelle Alton Krenak et il appartient à la communauté Krenak.
4: Messieurs, vous ne pouvez rester indifférents à cette nouvelle agression, motivée par la soif de pouvoir économique, la cupidité et l'ignorance de ce que signifie être un peuple autochtone. Les peuples autochtones possèdent une pensée, un mode de vie et des conditions fondamentales à l'existence et à l'expression de leur tradition, de leur vie et de leur culture, qui ne mettent pas en danger, et n'ont jamais mis en danger, l'existence même des animaux vivant à proximité de leur territoire, et encore moins celle des êtres humains. Je suis convaincu qu'aucun d'entre vous ne pourrait jamais citer d'actes ou d'attitudes des peuples autochtones du Brésil, et ont mis en péril la vie ou les biens de qui que ce soit dans ce pays.
1: En plein discours, il commence à se peindre le visage à partir de teintures naturelles, noir le génapo. Et par ce geste, il dénonce les violations faites au peuple indigène dont il est tristement témoin. La région où il a grandi a en effet été impactée par des activités minières illégales. Et cette scène se produit en direct. Il dénonce et par là exige l'inscription pour la première fois dans l'histoire du Brésil d'un chapitre établissant des droits pour les peuples autochtones. Son visage peint en noir en signe de refus d'assimilation et une réaffirmation violente de son identité. Et ça marche, la constitution de 1988 inclut le chapitre indien, c'est une victoire historique. Aujourd'hui, en 2025, Alton Krenak est le premier auteur autochtone élu à l'Académie brésilienne des lettres. Et dans ses livres, il inverse la perspective. Ce ne sont plus les Blancs qui doivent sauver les Indiens, ce sont les peuples autochtones qui peuvent nous apprendre à retarder la fin du monde. Bon, retour en 1992. Cette année est chargée en symboles. Comme on l'a dit, c'est la célébration des 500 ans de la, entre grandes guillemets, découverte de l'Amérique. Pour les peuples originaires, en fait, c'est la commémoration de 500 ans d'extermination et d'invisibilisation. On estime que 90 à 95% de la population autochtone a disparu dans les 150 ans après le moment colonial. Mais en 1992, deux événements majeurs se produisent. C'est d'abord Rigoberta Menchú qui reçoit le prix Nobel de la paix avec son livre « Moi, Rigoberta Menchú » qui raconte les atrocités de la guerre civile guatémaltèque, les tortures, les viols, les massacres. Mais c'est aussi le sommet de la Terre à Rio en juin 1992. 1992. The world met in Rio to discuss the fate of planet Earth. Pour la première fois, la déclaration de Rio reconnaît officiellement que les populations et communautés autochtones ont un rôle vital à jouer dans la gestion de l'environnement et le développement du fait de leur connaissance du milieu et de leurs pratiques traditionnelles. Aujourd'hui, les voix autochtones ne demandent plus la permission de se faire entendre et elles utilisent les armes du 21e siècle, TikTok, Instagram, les réseaux sociaux. Les jeunes générations partagent leur culture, leurs traditions et leurs luttes politiques. C'est le cas d'Elena Gualinga, militante Kichwa d'Équateur. Elle milite pour donner voix à sa communauté dans le conflit qui l'oppose aux sociétés pétrolières. En août 2023, elle devient le visage de la campagne Si al Yasuni, le référendum qui demandait aux Équatoriens et Équatoriennes de mettre fin à l'exploitation pétrolière dans le parc national Yasuni, trésor de biodiversité amazonienne. À la COP25 à Madrid en 2019, alors qu'elle avait 17 ans, Elena a déclaré: les gouvernements de notre pays continuent à donner en concession nos territoires sans notre consentement à l'industrie extractiviste qui est en train de créer le changement climatique. Cela devrait être criminel. Mais attention, il faut parler d'un phénomène troublant. C'est l'essentialisation et le fétichisme des peuples autochtones dans les espaces internationaux. Les voix autochtones sont aujourd'hui présentes dans les COP, les sommets de l'ONU, les conférences sur le climat. Est-ce une victoire? Oui. Mais pourquoi les gouvernements qui signent des accords de libre-échange destructeurs invitent-ils des leaders autochtones à inaugurer leurs conférences? Il y a un risque, c'est celui de transformer les peuples autochtones en caution morale pour les négociations internationales. Celui de les essentialiser comme des gardiens naturels de la forêt, comme s'ils n'étaient pas des acteurs politiques avec des revendications concrètes. L'anthropologue brésilien Eduardo Viveiros de Castro dénonce l'image du bon sauvage écologique qui présente les autochtones comme étant naturellement, biologiquement, en harmonie avec la nature. Si on suit sa pensée, il y a une tendance à autochtoniser les luttes écologiques pour mieux éviter de remettre en question le capitalisme extractiviste. En fait, on invite une ou un jeune homme autochtone photogénique à parler 5 minutes à la COP, on applaudit et pendant ce temps, les forages continuent. Car derrière les applaudissements aux sommets internationaux, il y a une réalité brutale. Au Brésil, sous Bolsonaro, les invasions de territoires autochtones ont augmenté de 180% entre 2018 et 2020. Au Guatemala, les leaders autochtones qui défendent leurs terres contre les projets miniers sont assassinés. En Colombie, les communautés sont prises en étau entre paramilitaires, guérillas et multinationales. Pour finir cette chronique, je souhaitais revenir aux paroles d'Ailton Krenak qui nous le rappelle. Les peuples autochtones considèrent les rivières, les montagnes, les forêts comme des entités vivantes, pas comme des ressources à exploiter. Des êtres avec qui il faut interagir. C'est cette vision, c'est une cosmovision alternative au capitalisme extractiviste qui détruit la planète. Krenak parle de reforester nos imaginaires et de cesser de considérer l'humain comme séparé de la nature.
0: Merci Astrée pour cette chronique forte en émotion. Nous terminons cet épisode avec Manon qui va nous raconter les chroniques d'une lutte gagnée contre le mythe colonial d'El Dorado en Guyane.
5: Depuis des centaines d'années, les humains minent, abattent, trient, rejettent encore et encore. Au Congo pour les batteries de téléphone, en Russie pour en diamanter quelques couronnes, au Chili pour électrifier nos réseaux. Un point commun à toutes ces régions du monde ? Des mines qui transforment et marquent les paysages et les corps, qui polluent les sols et les cours d'eau. La Guyane, là où je vous emmène plus précisément ce soir, fait partie de ces sous-sols du capitalisme et du colonialisme. À l'image de tous les territoires d'Amérique du Sud, pillés par les anciennes puissances colonisatrices et par les multinationales, lancés dans cette course aux minerais, aux métaux et à qui pourra dire en premier « ça y est, je suis vert, je suis électrique ». Alors, comment rentrer dans cette course aux minerais ? Petite recette de cuisine coloniale avec en fond la Guyane, ancienne colonie française. 1. prendre une terre, déclarer qu'elle est vierge. Pour cela, vous allez vous aider du mythe de l'Eldorado, ou comment piller terre et peuple en détente. Ce bon vieux mythe de l'Eldorado correspond à des principes coloniaux fondateurs des puissances occidentales, la doctrine de la terra nullius, la terre qui n'appartient à personne, concept utilisé tout au long de la colonisation européenne. Or, vous avez sûrement vu passer ces derniers temps des alertes de géographes, scientifiques et évidemment de peuples originaires qui rappellent bien que non, l'Amazonie n'est pas une forêt vierge et ne l'a jamais été. Deux, évidemment, une fois qu'on a fait ça, on va nier l'existence des peuples qui habitent cette terra nullius, au sens physique, mais aussi au sens culturel et traditionnel. En effet, en Guyane, ce sont 6 peuples amérindiens qui vivent depuis toujours, ou en tout cas aussi loin qu'on puisse remonter, et qui sont les primo-occupants. Ils sont des survivants, puisqu'ils sont aujourd'hui à peu près 9000, alors qu'il y a 500 ans, ils étaient plusieurs dizaines de milliers. Ils ont subi des politiques d'assimilation forcées, avec entre autres la disparition de l'apprentissage de leur langue natale. 3. Une fois que vous avez fait ça, place aux concessions minières et autres multinationales en tout genre, et pour pouvoir installer ces dernières, le droit colonial de propriété privée sera votre meilleur ustensile. En Guyane, où des centaines de concessions minières ont été données par l'État depuis 1870, va s'engager une bataille entre le droit colonial français de propriété privée, qui favorise extractivisme, capitalisme, au détriment de la nature et des peuples originaires, et surtout au profit d'une poignée d'actionnaires, et de l'autre côté, le droit coutumier des peuples amérindiens, qui prône la notion de propriété collective. Au cours des années 1980, les communautés amérindiennes de Guyane s'organisent et revendiquent la restitution de leur

0: place en 2017 suite à la plus grande manif de peuples autochtones en Guyane contre ce projet minier Montagne d'Or. Des accords sont signés où l'État promet l'attribution de 400 000 hectares aux peuples autochtones alors que les peuples demandaient une restitution car ils sont bien les primo-occupants. Ils demandaient une restitution à l'image des Kanaks qui ont obtenu en 78 un statut particulier faisant de leurs terres des terres inaliénables et insaisissables et les peuples amérindiens de Guyane revendiquent un statut assez similaire. Et donc dans cette lutte pour le droit à l'autodétermination et foncière, un discours fait date, c'est celui de Félix Tiuka, président de l'Association des Amérindiens de Guyane française, le 9 décembre 1984, un discours comme on n'en fait plus, je vous le garantis, genre de la frappe diplomatique, pas diplomatique, où il demande la reconnaissance du droit des premiers occupants.
1: Vous nous avez écrasés sous le rouleau compresseur de votre progrès. Vous avez envahi nos territoires et pillé nos ressources en ignorant notre droit le plus fondamental, qui est celui de continuer à vivre de nos terres, si tel est notre bon vouloir. Nous n'avons tiré aucun bénéfice de votre système d'exploitation de ressources de nos terres.
0: Il y a là quelque chose d'assez important qui a été dit par Félix Tiuka, le parallèle entre prédation de la terre et prédation des peuples à travers le droit et la propriété. Faisons ici appel à Marine Calmet, sociologue, pour nous éclairer à ce sujet. Elle a notamment écrit un livre, Décoloniser le droit, où elle rappelle que dans le droit coutumier autochtone, la propriété privée et individuelle sur la terre n'existe pas. La terre appartient en commun au groupe qui y habite et qui en fait un usage collectif. Et Marine Calmet, elle met notamment en avant un droit à la nature où l'axiome de base n'est pas l'individu mais le milieu. Face à la pression sur les ressources convoitées sur leur territoire, les luttes autochtones se sont aidées du mouvement des droits à la nature pour faire valoir le lien entre communautés vivantes et respect de leurs droits. Et des brèches s'ouvrent un peu partout, comme en 2018 lorsque la Cour suprême de Colombie reconnaît la forêt amazonienne du pays comme un sujet de droit. Les Amérindiens de Guyane s'inscrivent dans un mouvement transnational de résistance à ce que les apatistes appellent l'unimonde colonial extractiviste et dans une volonté de réinvention d'autres manières d'habiter collectivement les territoires. Bref, des choses sont en train de se passer et surtout, comme le rappelle la poétesse, écrivaine et militante Yuwei Henry du peuple Kalina de Guyane, « Nous l'Okadaton, nous sommes vivants ». Le mythe de l'Eldorado peut donc aller se faire foutre.
2: Merci Manon pour cette chronique. Et nous voici déjà à la fin de cet épisode consacré aux luttes environnementales dans une perspective indigène. On espère que cette émission vous a plu. Si vous souhaitez en apprendre davantage sur le sujet, je ne peux que vous recommander d'aller voir l'exposition Amazonia, création et futur autochtone au musée du Quai Branly, à découvrir jusqu'au 18 janvier 2026. Et bien sûr, profitez de cette saison automnale pour sortir votre meilleur plaid et vous plonger dans les ouvrages éclairants d'activistes écoféministes d'Abya Yala comme Terricide de Moreira Millán et Despojos Racistas de Josefa Sánchez Contreras.

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4: Olá, boa tarde e bem-vindo de volta aqui no Phonics. Bonsoir et bienvenue dans ce Phonics après 3 semaines de rediffusion des 3 émissions spéciales sur la carrière de Neusserve pour commémorer ses 20 ans de carrière et la sortie de son dernier album que je viens tout juste de recevoir en cadeau d'anniversaire. Un très beau cadeau. Nous allons continuer de fêter la rentrée musicale portugaise de l'été dernier avec cette 4e vague qui va continuer de nous transporter

0: dans la chaleur estivale qui nous manque en ce temps automnal de novembre. Pour commencer, je vais refaire un impair au programme estival car j'ai promis à une artiste portugaise de passer à l'antenne de Phonix son dernier morceau. Elle vient de la ville d'Arouca, près de Porto. Il s'agit de Daniel. En deux mots, Daniel, que vous pouvez retrouver sur Instagram au nom Daniel Roche et sur YouTube au nom Daniel Music. J'ai été transporté par son univers musical très folk qui peut aller de rythmes entraînants à des rythmes plus doux. Le tout dans un écrin qui semble redessiner à la fois nos questionnements solitaires et les berceuses de nos enfances. Ça tombe bien, car son EP s'appelle Lullabies for Lonely People. Un EP qui semble tracer le mood existentiel que l'on peut avoir tout au long de la journée. Et quoi de mieux que de rester réveillé la nuit pour mieux répondre aux questions que nous renvoient les étoiles. Faisons ça en écoutant Nights de Daniel. Aqui está no Phonix.
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1: Oi, estamos de volta no Phonix. Vous êtes toujours sur Radio Campus Rouen 92.9 FM et radiocampusrouen.fr et vous venez d'écouter Danny Earle qui ne dort pas la nuit avec le morceau Nights de son EP Lullabies for Lonely People. Et nous allons revenir dans le déroulé normal de ce Phonix spécial rentrée musicale de l'été portugais 4ème vague puisque nous avons du temps à perdre et que je vous conseille de vous prélasser dans toute votre plus belle paresse car nous allons écouter Lazy Generation avec Tempo a Perder. Aqui está no Phonix.
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1: Voltamos no Phonics. Vous venez d'écouter le rock estival de Lazy Generation qui nous pousse à prendre notre temps avec Tempo à perdre sur les ondes de Radio Campus Rouen 92.9 FM dans ce Phonics spécial rentrée musicale de l'été portugais 4e vague. Nous allons être au bout du fil avec Barbara Tinoco qui ne nous répondra pas puisqu'elle nous chante Chamada Não Atendida. Aqui está no Phonics.
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1: De volta à Phonics dans cette émission spéciale rentrée musicale de l'été portugais, quatrième vague sur Radio Campus Rouen 92.9 FM et radiocampusrouen.fr. Nous venons de répondre à l'appel de Barbara Tinoco avec Chamad Não Atendin. Maninho va peut-être, lui, se rappeler de nous puisqu'il nous chante Lembra Você. Aqui está no Phonics.
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1: Oi, estamos de volta no Phonix, de retour sur Radio Campus Rouen 92.9 FM dans ce Phonix spécial rentrée musicale de l'été portugais 4ème vague, où nous venons de surfer jusqu'au Brésil avec Lembra Você de Maninho. On retourne au Portugal, mais en langue anglaise, avec le rap puissant et contestataire de la rappeuse Libra qui nous propose Use Your Pain Wisely. Aqui está no Phonix.
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1: Voltamos no Phonics. Nous venons d'écouter la rappeuse Fucking Libra avec Use Your Pain Wisely dans ce Phonics spécial rentrée musicale de l'été portugais, quatrième vague, mes chers Phonixos. On va passer du rap au rock, mais on reste dans la langue de Shakespeare avec Rock and Roll Salvation de Da Punk Sportif. Aqui está no Phonics.
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1: De volta à nos Phonics dans cette émission spéciale rentrée musicale de l'été portugais, quatrième vague sur Radio Campus Rouen 92.9 FM, où nous venons de sauver le rock grâce au groupe Da Punk Sportif et à son titre Rock'n'Roll Salvation. Désolé pour mon anglais, de toute façon, on quitte la langue de Shakespeare pour revenir à celle de Camões avec la voix puissante de Beatriz Rosário, chanteuse pop native de Coimbra. Elle nous chante Murad. Aqui está no Phonics.
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1: Oi, estamos de volta no Phonics dans cette émission spéciale rentrée musicale de l'été portugais, quatrième vague. On vient d'écouter Murad de Beatriz Rosário sur Radio Campus Rouen 92.9 FM, mes chers Phonixos. 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On va maintenant mélanger les genres avec Lucival, qui mixe musique latina et musique traditionnelle de la région portugaise de l'Alentejo. Il nous chante, enfin, aqui está no Phonics.
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1: Voltamos no Phonix sur Radio Campus Rouen 92.9 FM et nous venons enfin d'écouter Enfim de Lucival dans ce Phonix spécial rentrée musicale de l'été portugais, quatrième vague. Nous sommes au milieu de l'émission et pourtant Nem et Luís Trigacheiro semblent attendre la fin avec Aspera do Fim. Aqui está no Phonix.
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1: De volta no Fónix, c'était À Espera do Fim, de Nena et Luís Trigacheiro. En tout cas, nous sommes encore loin de la fin dans ce Fónix spécial rentrée musicale de l'été portugais. Quatrième vague sur Radio Campus Rouen 92.9 FM et radiocampusrouen.fr. Nous allons encore profiter de quelques morceaux et nous n'allons pas rentrer dans les clichés portugais. Pourtant, nous allons écouter Clichés, un morceau jazzy du chanteur multi-instrumentiste Miguel Marocco. Ça va swinguer sur Phonix.
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1: Oi, estamos de volta no Phonix sur Radio Campus Rouen 92.9 dans ce Phonix spécial rentrée musicale de l'été portugais, quatrième vague. On vient d'écouter le doux jazz clichés de Miguel Marocco. Je ne sais pas si vous feriez le tour du monde pour quelqu'un, mais S. Pedro et Carolina de Deus le feraient avec Dava a Volta ao Mundo. Aqui está no Phonix.
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1: Voltamos no Phonix dans cette émission spéciale rentrée musicale de l'été portugais 4ème vague sur Radio Campus Rouen 92.9 FM et radiocampusrouen.fr où nous venons de faire un petit tour du monde avec S. Pedro et Carolina de Deus et leur titre Dava a Volta ao Mundo. Allons vers un petit rock psyché grâce au groupe Glockenwise et le morceau Moderno. Aqui está no Phonix.
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1: De volta no Phonix sur Radio Campus Rouen 92.9 FM dans ce Phonix spécial rentrée musicale de l'été portugais 4ème vague. On vient d'écouter le groupe de rock Glockenwise avec Moderno. Passons à un morceau qui mêle R&B et sonorité portugaise et qui a tourné en boucle cet été au Portugal. Il s'agit de Tinto na Língua de Carolina Deslandes et Yolande.
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1: Oi, estamos de volta no Phonics. On vient d'écouter Tente na Língua de Carolina Deslande et Yolande sur Radio Campus Rouen 92.9 FM et radiocampusrouen.fr. On est presque bientôt dans les 10 dernières minutes de ce Phonics spécial rentrée musicale de l'été portugais, quatrième vague. Et comme le Portugal a une âme poète, nous allons écouter O Poeta de Martim Seabra. Aqui está no Phonics.
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1: Voltamos no Fonix sur Radio Campus Rouen 92.9 FM où nous venons d'écouter Martin Seabra avec O Poeta dans ce Fonix spécial rentrée musicale de l'été portugais qui touche à sa fin. Nous allons nous quitter et respirer avec Kalema et Sara Correia et leur morceau Respirar suivi du coucher de soleil de Juvisinge avec Pôr do Sol. Até à próxima!
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Bienvenue dans The Black Lodge, l'émission qui vous emmène au pays des rêves sur Radio Campus. Et je vous propose de terminer cette rétrospective des albums de l'année 2025 avec une émission qui est consacrée à Philip Glass. Alors non pas la discographie de Philip Glass, hein, que vous connaissez certainement, mais sa réinterprétation par le Daedalus Ensemble, qui est un ensemble français mené par David Achour. Voilà, et je vous propose l'intégralité de cet album, hein, voilà, qui est enregistré en une seule prise. Donc c'est un album où le Daedalus Ensemble réinterprète Philip Glass, et je vous propose d'écouter ça tout de suite sur Radio Campus Amiens 87.7. Et c'est The Black Lodge, et je vous souhaite une bonne écoute.

Bonsoir, bonsoir. Bon, ce soir, je vais vous parler des quatre albums, tous sortis en 1977, des deux artistes seulement, des seulement deux artistes, et avec un seul dénominateur commun, Monsieur David Bowie. On va attaquer tout de suite et vous allez peut-être comprendre.

Eh bien, c'était Sister Midnight de Monsieur Iggy Pop dans son premier album en solo, The Idiot. En fait, l'album il a été enregistré entre les mois de juin et les mois d'août 1976. C'est le premier des quatre albums enregistrés sur 13 mois, deux en nom de Iggy Pop et deux en nom de David Bowie. Les albums en question sont The Idiot, sont Last for Life pour Iggy Pop et Low Heroes par rapport à David Bowie. On va continuer avec Night Clubbing, Iggy Pop encore.

L'enregistrement de The Idiot, il a été en fait fait entre la France et l'Allemagne. En France, ils ont été fait toutes les bases au château d'Orville. Et après, pour la post-production et la partie du mixage final au Musicland à Monaco, c'était le studio de Giorgio Moroder, et à Berlin, à l'Ansaton Studio 2. On va continuer toujours d'Ave Idiot avec un autre morceau, Fun Time.

The Idiot, c'est l'album en fait qui l'a relancé complètement la carrière de Iggy Pop. Il faut dire que grande partie des morceaux qui font partie de l'album, ils avaient été déjà mis en place par David Bowie pendant la tournée de l'album Station to Station. Il les a offerts en fait à son grand compagnon. Iggy a écrit tous les textes, bien sûr, et ça a sorti un super album. C'est vraiment magnifique. On va terminer avec un autre morceau, toujours d'Ave Idiot, et après on va passer à David Bowie. En tout cas, le morceau, c'est Mass Production.

Une fois terminé le mixage de The Idiot, en août 76, à tout début septembre 76, toujours, quelques jours après en fait, David Bowie repart une autre fois au château d'Orville en France avec son trio de fidèles, Carlos Alomar à la guitare, George Murray à la basse et Dennis Davis à la batterie, pour commencer les enregistrements de son premier album de la nouvelle version de Bowie. Et c'est l'album, c'est Low. Il sera après, retrouvé à Berlin avec Brian Eno, qui l'attendait depuis très longtemps de travailler avec lui, pour finaliser toute la partie de l'album, la partie électronique. Mais on va commencer tout de suite avec Speed of Life dans son premier album, Low.

Bien sûr que quand je disais premier album, ça voulait dire premier album de la nouvelle direction, parce que David Bowie il a déjà en 77, 7, 8 albums déjà faits. Il a commencé en 69 avec les premiers. Bon, on va continuer en tout cas. Et toujours dans l'eau, on va écouter Breaking Glass.

C'est sûr que les changements, c'était pas rien. Surtout quand vous pensez que l'album précédent, c'était Station to Station, et c'était en fait une continuation de Young Americans, de la soul très plastifiée, en sauce bowie, mais magnifique. Là, on se retrouve avec des sonorités complètement froides et très électroniques, mais bon. Il a fallu du temps pour le comprendre, cette nouvelle version de Bowie, mais à la fin, il a fait la différence. Il a fait toute la différence, parce que les quatre albums dont on parle ce soir, c'est lesquels qui, en quelque sorte, ils ont jeté les bases pour laquelle, après, il est devenu la New Wave et tout ce qui est sorti après. Il ne faut pas oublier non plus qu'en 77, quand ils sont sortis ces quatre albums, on était en pleine explosion punk. Alors imaginez-vous. Il était vraiment très, très, très en avance sur les temps. On va continuer avec Sound and Vision, toujours dans Low.

J'ai lu il y a quelques années une interview qu'il avait été relâchée par Bowie, où il disait qu'en fait, en ces périodes, avant de commencer à enregistrer son album Low, les deux uniques albums qu'il écoutait, c'était Radioactivity de Kraftwerk et Ambient Music, Discrete Music de Brian Eno. C'est pour ça aussi qu'il a voulu travailler avec lui. Bon, on va terminer avec un autre morceau, toujours dans Low, on va écouter What in the World.

Low sort en fait en janvier 1977, suivi quelques semaines après de The Idiot. D'ailleurs, Low et la Rapa ont tourné pour le soutenir. En fait, Bowie ne fera pas de tournée pour soutenir l'album Low. Mais en revanche, il va se lancer pour la tournée de présentation de The Idiot. Et rien, jusqu'en fait, pendant tous les printemps 77, ils sont en fait occupés à faire ça. Et une fois terminée la tournée pour la présentation de The Idiot, ils vont commencer en mois de mai, entre mois de mai et juin 77, à enregistrer le nouveau album de Iggy Pop. Et je vais vous faire écouter les titres portants.

L'album il sor Trois Mois Après, en septembre 1977, et il contient un des morceaux les plus connus au niveau de musique rock, en tout cas les plus connus de Iggy Pop. C'est le morceau qui donne le titre à l'album, et on va l'écouter tout de suite, et c'est Last for Life.

Même modus operandi. En fait, l'album Last for Life, il vient d'être terminé en juin 77 et David Bowie il retourne en studio d'enregistrement le mois de juillet 77, quelques jours après avoir mixé Last for Life, et il va commencer à enregistrer Heroes, toujours à Berlin, toujours à l'Ansaston Studio numéro 2, lequel Varmon qu'il avait la vue sur les murs de Berlin. Et on va écouter les titres phares de cet album, que c'est aussi les titres qu'il donne, les titres à l'album entier. Pardon, je me suis un peu perdu. En tout cas, Heroes.

L'album, il était divisé en fait côté A avec des morceaux disons plus électriques, plus électroniques, et le côté B avec des morceaux d'ambiance plus expérimentaux. C'était le cas aussi pour Low. L'équipe c'était la même, Alomar, Mar et Davis. Bien sûr, il y avait aussi Brian Eno, mais il y avait aussi monsieur Robert Fripp qui en une nuit en fait il a fait tous les parts de guitare dont il avait été appelé à faire. On va écouter toujours da Heroes, Beauty and the Beast.

Et on est arrivé à la fin. Rian, j'espère que vous avez apprécié en fait l'écoute des extraits de ces quatre albums, qui, comme je vous disais tout à l'heure, ils ont eu une importance capitale pour la musique qui est née à partir de 1978-79. Pour dire, bands comme Joy Division et Cure ou Depeche Mode, sans ces albums-là, ils auraient fait probablement toute une autre musique. Mais bon, on laisse tomber ça. On va se quitter avec un dernier morceau, toujours de l'album Heroes de David Bowie. Et on va écouter Blackout. Moi, je vous donne rendez-vous à lundi prochain avec One Hour.

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